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1: Bonjour à tous, voici ce que l'on surveille pour vous dans l'actualité. Les États-Unis ne renouvelleront pas l'accord Canada-États-Unis-Mexique sous sa forme actuelle. La présidente du Venezuela a décrété mercredi un deuil national de 7 jours en hommage aux victimes des tremblements de terre. Et la capitale ukrainienne a été ciblée dans la nuit par des barrages de missiles et de drones russes. Au sport, au baseball, défaite hier des Red Sox de Boston 10-2 face à Washington. Plus détaillé d'autres nouvelles dans une trentaine de minutes.
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1: Les prévisions du temps pour Montréal et la grande région métropolitaine aujourd'hui jeudi, c'est une alternance soleil-nuage qui est prévue au cours des prochaines heures. Probabilité d'averse 40%, risque d'orage à surveiller au cours de la journée. Les vents qui soufflent du secteur ouest, 30 à 50 km à l'heure parfois, maximum de 32, humidex 42. Un ciel partiellement nuageux ce soir, possibilité d'averse et risque d'orage 40%, dégagement au cours de la nuit. Les vents parfois en rafale à 40 km à l'heure, minimum de 23 la nuit prochaine. C'est ensoleillé pour demain vendredi, maximum de 33. Pour le week-end, ça s'annonce beau samedi, alternance soleil-nuage 30. Dimanche, du temps ensoleillé avec un maximum de 27 et un aperçu pour lundi, ciel variable, maximum de 28. CNV Météo à la 30e minute de l'heure.

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1: Bonjour à tous, bon jeudi, c'est Louis Martin-Écos, bienvenue à notre antenne. Un véritable déluge s'est abattu sur la région de l'Outaouais mercredi où un record de pluie a même été fracassé et forçant l'annulation des festivités de la fête du Canada, en plus de causer plusieurs dégâts. Selon le chiffre officiel de l'aéroport d'Ottawa, la région a reçu pas moins de 110 mm de pluie dans la journée. Les conditions étaient donc si extrêmes que les célébrations de la fête du Canada qui étaient prévues en soirée à Ottawa et à Gatineau hier ont toutes été annulées. Le représentant américain au commerce Jamieson Greer a annoncé que les États-Unis ne vont pas renouveler l'accord Canada-États-Unis-Mexique sous sa forme actuelle, mais que l'accord commercial va rester en vigueur pendant la poursuite des négociations. Monsieur Greer avait une réunion hier en ligne avec Dominique Leblanc, le ministre du Commerce Canada-États-Unis. Il s'agissait de la date limite hier pour que les partenaires de l'ACEUM indiquent s'ils souhaitaient que l'accord soit renouvelé. Cette décision déclenche donc un processus de révision annuelle renouvelable pouvant durer jusqu'à 10 ans. À l'issue de cette période, si aucune prolongation n'est convenue, l'accord expirera. À l'international, la capitale ukrainienne a été ciblée dans la nuit par des barrages de missiles et de drones russes qui ont provoqué des incendies et fait au moins 5 blessés, ont indiqué tôt jeudi les autorités à Kiev. Plus de 4 ans après le début de l'invasion russe de l'Ukraine, la capitale est régulièrement la cible d'attaques aériennes meurtrières et parfois massives. Le 2 juin, une attaque russe massive menée avec 656 drones et 73 missiles a d'ailleurs fait 23 morts. Kiev a de son côté intensifié ces derniers mois ses frappes sur la Russie et les territoires occupés par Moscou, alors que les négociations sous médiation américaine pour mettre fin à la guerre sont toujours à l'arrêt. La présidente par intérim du Venezuela, Delcy Rodriguez, a décrété hier un deuil national de 7 jours en hommage à la mémoire des victimes des tremblements de terre qui ont frappé la région la semaine dernière. Le nombre de victimes a été revu à la hausse avec près de 2300 morts et plus de 11 000 blessés, selon le président de l'Assemblée nationale, Jorge Rodriguez, alors qu'il s'établissait mardi à un peu moins de 2 000 morts. Et dans le domaine culturel, le Canada va participer à l'édition 2027 du concours de chant Eurovision, ont annoncé ses organisateurs mercredi, étendant au continent américain le plus grand événement musical télévisé en direct au monde. Et au sport, le Canadien de Montréal a conclu une prolongation de contrat de 8 ans avec l'attaquant Ivan Demidov hier. Voilà ce qui complète notre bulletin d'information, les manchettes CNV à la 45e minute de l'heure.
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1: Le Canadien de Montréal a conclu une prolongation de contrat de 8 ans avec l'attaquant Ivan Demidov mercredi. L'entente va rapporter en moyenne 9,15 millions aux Russes, pas moins de 58 des 73 millions qu'il touchera lors de la durée de son contrat lui seront versés en boni à la signature. Et d'autre part, le Canadien a annoncé hier avoir embauché Samuel Poulain. L'attaquant de 25 ans a accepté une offre à deux volets d'une durée d'une saison. On peut s'attendre à ce qu'il évolue essentiellement avec le Rocket de Laval. Au tennis, le Québécois Félix Auger-Aliassime a atteint le troisième tour du tournoi de Wimbledon. Le natif de Montréal a défait son adversaire croate pour obtenir ainsi son laissez-passer pour le tour suivant. D'autre part, le Serbe Novak Djokovic, huitième mondial, s'est imposé mercredi contre l'ex-numéro 3 mondial Stefanos Tsitsipas pour rallier le troisième tour de Wimbledon où il affrontera le Français Arthur Wanderneck. Et au baseball, les Blue Jays n'ont fait qu'une bouchée des Mets de New York en emportant 9-3 mercredi à Toronto. Toronto enlève ainsi les honneurs de cette série de 3 matchs avec 2 victoires. Et finalement, les Red Sox de Boston se sont inclinés par la marque finale de 10-2 hier face à Washington. CNV Sport à la première minute de l'heure.
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1: 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Bonjour à tous, voici ce que l'on surveille pour vous dans l'actualité. Les États-Unis ne renouvelleront pas l'accord Canada-États-Unis-Mexique sous sa forme actuelle. La présidente du Venezuela a décrété mercredi un deuil national de 7 jours en hommage aux victimes des tremblements de terre. Et la capitale ukrainienne a été ciblée dans la nuit par des barrages de missiles et de drones russes. Au sport, au baseball, défaite hier des Red Sox de Boston 10-2 face à Washington. Plus détaillé d'autres nouvelles dans une trentaine de minutes.
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3: Les prévisions du temps pour Montréal et la grande région métropolitaine aujourd'hui jeudi, c'est une alternance soleil-nuage qui est prévue au cours des prochaines heures. Probabilité d'averse 40%, risque d'orage à surveiller au cours de la journée. Des vents qui soufflent du secteur ouest, 30 à 50 km à l'heure parfois, maximum de 32, humidex 42. Un ciel partiellement nuageux ce soir, possibilité d'averse et risque d'orage 40%, dégagement au cours de la nuit. Des vents parfois en rafale à 40 km à l'heure, minimum de 23 la nuit prochaine. C'est ensoleillé pour demain vendredi, maximum de 33. Pour le week-end, ça s'annonce beau samedi, alternance soleil-nuage 30. Dimanche, du temps ensoleillé avec un maximum de 27 et un aperçu pour lundi, ciel variable, maximum de 28. CNV Météo à la 30e minute de l'heure.

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3: 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Allô tout le monde, bon jeudi 2 juillet. Retour de la journée du déménagement du 1er juillet, d'hier à la fête du Canada. Comment était votre journée de vacances? Faisait chaud hier, pas à peu près. On avait des pensées pour nos déménageurs jeudi du 2 juillet aujourd'hui. 23 degrés à l'extérieur et ce sera un copier-coller comme hier. 33 degrés avec un 40% de possibilité d'averse. C'est déjà sur nos routes à cette heure-ci pour, écoutez, la 15 direction sud, direction Montréal. Rien à signaler, à part peut-être un petit ralentissement tout de suite après Rivière-des-Prairies pour la 13, direction Montréal, un peu de volume à la hauteur de la 440. De l'autre côté de la 440 également, là, Sainte-Dorothée, c'est là que c'est le plus compliqué. Jusqu'avant de traverser le pont Louis-Bisson pour Laval-Montréal, voie de service de la 440 pour emprunter la 15. Ça va bien, 25 Terrebonne, rien à signaler. La métropolitaine, un peu d'achalandage. Depuis la Cordaire et le tunnel, ça congestionne. On frôle déjà la métropolitaine. Mes invités ce matin, 6h45, on jasera psychologie avec Sylvie Pépin et dès 8h, on parlera de F1 de Grand Prix avec Martin Simon. Voici notre menu matinal en ce beau jeudi 2 juillet. Merci d'être sur CNV, la radio numérique et YM 940 Montréal.

De manquer 6h36 minutes, on va aller faire un tour du côté de la météo pour aujourd'hui. Ouais, c'est ça, il va faire chaud, pas mal comme hier. C'est avertissement de chaleur encore sur Environnement Canada. Pour aujourd'hui, c'est alternance soleil-nuage, 40% de possibilité d'averse cet après-midi, comme un risque d'orage, un peu vraiment comme hier, avec un, évidemment, maximum de 33. On va ressentir encore une fois aujourd'hui 43 degrés. Pour ce soir et cette nuit, partiellement nuageux, 40% de possibilité d'averse ce soir et risque d'orage, dégagement au cours de la nuit avec un max de 24 et pour demain vendredi ensoleillé avec maximum de 32, l'humidex à 39 et pour le week-end de samedi ensoleillé max 28 et même chose copier-coller pour dimanche encore une fois avec un maximum de 28 degrés. Les températures normales de saison, 26 le jour, 15 la nuit. Le soleil se couchera ce soir aux alentours de 20h46 et le mercure en ce moment 23 degrés.

0: 6h40, on va aller faire un tour du côté de la circule. Comment ça se passe? C'est assez tranquille quand même pour les points, les heures de pointe. Pas grand-chose pour les voies rapides également. Point chaud Laval. On débute ça avec l'autoroute 15, direction sud. Évidemment, ça va bien. C'est juste à partir de l'autre côté de Rivière-des-Prairies pour la métropolitaine. C'est à peu près 10 minutes, pas plus, pour la 13. Résistance vraiment à la hauteur de la 440. Même, je vous dirais, 440, là, Sainte-Dorothée, jusqu'on n'est pas loin du pont pour traverser Laval-Montréal, un peu plus dense ce matin. La 19, rien à signaler. Bois-les-Filion, Laval, c'est beau. Par contre, pour le pont Papineau, c'est un peu plus compliqué. L'autoroute 440, c'est vert dans les deux directions. Maintenant, pour la métropole, métropolitaine ouest. Écoutez, c'est depuis pont... je vous dirais P9 jusqu'entre les 2-15, toujours au moins une bonne demi-heure facile. Boulevard P9 d'ailleurs de Laval, rien à signaler. L'autoroute des Caries, c'est la dizaine, pas plus. Ville-Marie, quand même recommandable aussi ce matin. Pour la 20, rien, c'est libre également. Et la 640 dans les deux directions pour le moment, ça va bien. Et la 25, Terrebonne, évidemment, rien à signaler là. Tout est beau, tout est vert. Et les traversées pour le pont de l'île aux Tourtes. Pour l'entrée du pont, il y a des travaux. Je vous dirais, c'est 5 minutes, pas plus, et les traversées de la Rive-Sud, le tunnel. Écoutez, on n'est pas loin pour le tunnel de la métropolitaine. Victoria, rien, Pont-Mercier, ça va bien aussi pour le Pont-Mercier. Champlain, dans les deux directions, là, c'est recommandable encore. Et Jacques-Cartier, on est, je vous dirais, on frôle la rue Sherbrooke pour aller de l'autre côté. Et puis, pour le prix moyen de la pompe, j'ai pas de pour l'instant, j'ai rien. Je vous reviendrai à la prochaine chronique pour la circulation avec le prix de l'essence. Mais c'est sûrement aux alentours de 1,73 $1,75 pour le litre d'ordinaire. On écoute Car Wash 1977. Et au retour, on parle avec Sylvie Pépin pour la chronique psychologie.
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1: Bonjour à tous, bon jeudi, ici Louis Martin-Écosse, bienvenue à notre antenne. Un véritable déluge s'est abattu sur la région de l'Outaouais mercredi où un record de pluie a même été fracassé et forçant l'annulation des festivités de la fête du Canada, en plus de causer plusieurs dégâts. Selon le chiffre officiel de l'aéroport d'Ottawa, la région a reçu pas moins de 110 mm de pluie dans la journée. Les conditions étaient donc si extrêmes que les célébrations de la fête du Canada qui étaient prévues en soirée à Ottawa et à Gatineau hier ont toutes été annulées. Le représentant américain au commerce Jamieson Greer a annoncé que les États-Unis ne vont pas renouveler l'accord Canada-États-Unis-Mexique sous sa forme actuelle, mais que l'accord commercial va rester en vigueur pendant la poursuite des négociations. Monsieur Greer avait une réunion hier en ligne avec Dominique Leblanc, le ministre du Commerce Canada-États-Unis. Il s'agissait de la date limite hier pour que les partenaires de l'ACEUM indiquent s'ils souhaitaient que l'accord soit renouvelé. Cette décision déclenche donc un processus de révision annuelle renouvelable pouvant durer jusqu'à 10 ans. À l'issue de cette période, si aucune prolongation n'est convenue, l'accord expirera. À l'international, la capitale ukrainienne a été ciblée dans la nuit par des barrages de missiles et de drones russes qui ont provoqué des incendies et fait au moins 5 blessés, ont indiqué tôt jeudi les autorités à Kiev. Plus de 4 ans après le début de l'invasion russe de l'Ukraine, la capitale est régulièrement la cible d'attaques aériennes meurtrières et parfois massives. Le 2 juin, une attaque russe massive menée avec 656 drones et 73 missiles a d'ailleurs fait 23 morts. Kiev a de son côté intensifié ces derniers mois ses frappes sur la Russie et les territoires occupés par Moscou, alors que les négociations sous médiation américaine pour mettre fin à la guerre sont toujours à l'arrêt. La présidente par intérim du Venezuela, Delcy Rodriguez, a décrété hier un deuil national de 7 jours en hommage à la mémoire des victimes des tremblements de terre qui ont frappé la région la semaine dernière. Le nombre de victimes a été revu à la hausse avec près de 2300 morts et plus de 11 000 blessés, selon le président de l'Assemblée nationale, Jorge Rodriguez, alors qu'il s'établissait mardi à un peu moins de 2 000 morts. Et dans le domaine culturel, le Canada va participer à l'édition 2027 du concours de chant Eurovision, ont annoncé ses organisateurs mercredi, étendant au continent américain le plus grand événement musical télévisé en direct au monde. Et au sport, le Canadien de Montréal a conclu une prolongation de contrat de 8 ans avec l'attaquant Ivan Demidov hier. Voilà ce qui complète notre bulletin d'information, les manchettes CNV à la 45e minute de l'heure.
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1: Radio Réveil, comme ça jusqu'à 8h30 ce matin. Merci d'avoir choisi CNV, le 940 Montréal, 6h49 minutes. Déjà 23 degrés à l'extérieur, va faire chaud encore aujourd'hui, un copier-coller comme hier. Et là, c'est le moment d'aller rejoindre pour la chronique, évidemment, psychologie avec Sylvie Pépin. Allô Sylvie, bon retour!
2: Ben oui, mon Dieu, j'étais tout perdu le matin, je pensais qu'on était lundi.
1: Ben oui, c'est ça, exact.
2: C'était comme le week-end qui vient de passer, mais tu vois, ça se peut pas, c'est rien qu'une journée, fait que...
1: Ouais, non, c'est ça, ça mêle beaucoup de gens parce qu'on a eu un la semaine passée. Là, cette semaine, évidemment, ça coupe la semaine en deux. C'est le fun, mais en même temps, on est comme mêlés. On pense qu'on est lundi. Moi, mardi, je pensais qu'on était jeudi. Ah, c'est ça, hein? C'est pas facile, là. C'est pas facile.
2: C'est entrecoupé, là.
1: Oui, t'sais? oui, effectivement.
2: Ouais, mais l'année prochaine, ça va être encore mieux parce que là, ça va être un jeudi.
1: Ben, c'est
2: que,
1: ça. ça va être plus...
2: Mais m'a dire une affaire, il fait assez chaud, merci. Hey, puis les gens qui ont... déménager, ça prend beaucoup de courage, hein,
1: ben oui.
2: De résilience, parce que de déménager dans une chaleur comme ça, c'est très dangereux.
1: Non, effectivement.
2: Pour ta santé, j'espère que vous avez été capable de survivre. Là. Et les déménageurs, il y en a qui en font 3-4 par jour. Là.
1: Ben oui. Hier, j'étais un peu sur la route. Là, je vais des ambulances dans des maisons. Je dis, oh my God, tu sais pas, des fois, c'est des coups de chaleur. J'ai même vu un camion de pompiers pas loin. Tu sais, des fois, ils font attention. C'est le service souvent 9-1, hein, évidemment. Donc, faut rester au frais. D'ailleurs, aujourd'hui, il va faire un peu comme hier. Et là, les centres d'achat, tout va être ouvert, les bibliothèques, tout ça. Alors, allez faire un tour à l'air climatisé si vous n'en avez pas à la maison. Sylvie Pépin, chronique psychologie, évidemment, du lundi au jeudi, 6h45 et en rediffusion à 13h30. Notre sujet aujourd'hui, c'est notre jardin secret.
2: Ben oui. Tu sais pourquoi que je parle de ça? On s'en parlait hors micro tantôt.
1: Ouais.
2: J'étais en train de faire, il me reste à peu près 3 boîtes que j'ai récupérées de chez mon père quand il est décédé.
1: Mm-hmm.
2: Puis c'était dans le, il me laissait tout dans le grenier, tu sais.
1: Ouais.
2: Empilé une par-dessus l'autre, puis c'est des trésors.
1: Mm-hmm.
2: On parle de trésors.
1: Oui.
2: Fait que là, je commence à regarder ça, puis même des livres d'études de ma grand-mère en 1917.
1: Aïe.
2: Une lettre d'amour de mon grand-père à ma grand-mère en 1926. C'est phénoménal. Là, je vais encadrer plein d'affaires. Parce que moi, je suis comme ça, j'encadre.
1: Oui.
2: Puis, parce que c'est important. Je pas vrai que je vais mettre ça dans, tu sais, puis je vais l'oublier. Je l'oublierai jamais.
1: Mm-hmm.
2: Fait que je le mets dans ma face. Fait que je dis, OK. Notre jardin secret. Hey, tu découvres plein de choses quand quelqu'un décède, hein?
1: Ouais.
2: Quand les deux parents sont partis,
1: mm-hmm.
2: et tu fais le ménage de la maison.
1: Hey là là.
2: Hein? C'est bien triste, mais en même temps, les gens que tu pensais connaître comme parents,
1: ouais.
2: tu les connaissais pas.
1: Oui, c'est ça, parce qu'ils vont toujours mettre le beau côté ou le côté qu'on connaît, mais il y a des affaires, ça peut être autant côté positif ou négatif là-dedans, là, mais ouais, j'imagine qu'il doit y avoir plein de surprises puis plein d'affaires.
2: Ben plein de choses, donc. Tu t'en reviens pas, comment que eux ils réagissaient,
1: ouais.
2: puis comment qu'ils pensaient.
1: Mm-hmm.
2: Parce que toi, dans ta tête, tu sais, on étampe sur le front de quelqu'un rapidement.
1: Oui.
2: Puis même nos parents et tout ça, on voit rien que le minimum, là, mm-hmm. on connaît pas vraiment c'est quoi leur jardin secret.
1: Ouais, c'est ça.
2: Fait que là, on rentre là-dedans puis on se dit, bon, on connaît que la surface, tu sais.
1: Ouais.
2: Ils nous disent qu'est-ce qu'ils ont à nous dire, tu sais. Même en couple, en amitié, en famille, vraiment, on est tenté de tout dire sans restriction, hein.
1: Oui.
2: Souvent, là, parce que on se dit, bon, on est sans fil puis là, t'as l'impression d'être honnête puis de dire, ben, écoute, moi, je suis honnête, puis je dis que j'ai à dire, tu sais.
1: Mm-hmm.
2: Souvent, c'est pas la bonne chose à faire, parce que tu sais pas comment les gens reçoivent l'autre côté, tu sais.
1: Ouais.
2: Parce que toi, tu le dis honnêtement,
1: mm-hmm.
2: et puis tout à coup, l'autre personne, déjà dans leur tête, te voit comme... comment qu'ils te voient puis que c'est pas ça du tout, là.
1: Oui,
2: ils t'ont vraiment étiqueté, là.
1: Oui, c'est ça.
2: Fait que là, ils prennent ça comme un insulte.
1: Ah ouais, ben oui.
2: Notre jardin secret là, des fois là, c'est ça. On a besoin de se garder une petite gêne, tu sais. On peut pas tout montrer.
1: Non.
2: On peut pas tout montrer, tout dire. C'est comme, on pourrait pas dire. Imagine-toi qu'est-ce qui se passe dans notre tête à journée longue. Hein?
1: Ouais.
2: On a 30, je pense que c'est 30 000 pensées par jour qui passent dans notre tête.
1: OK.
2: Puis là, tu dis, bon, ben, là, je pense à ça, mais tu sais, je vais lui dire. puis c'est honnête, puis c'est de même, je pense, puis c'est mieux pas.
1: Non, exact, exactement.
2: C'est comme menteur, encore une fois. Là,
1: oui,
2: tu sais, là,
1: oui.
2: Encore, je le dis tout le temps.
1: Oui.
2: Mais c'est que tu dis les vraies affaires, tu sais, oui, tu sais, j'ai fait ça, puis
1: ben oui.
2: C'est ça. Mais il faut vraiment se laisser de l'espace puis de dire, écoute, je vais cultiver mon jardin secret moi-même.
1: Mm-hmm.
2: C'est ma clé à moi, c'est mon épanouissement, c'est mon bonheur. Parce qu'on va, si on dit tout à son entourage, ben, tu sais, c'est correct, les gens qu'on aime, puis on peut confier ses joies, ses peines, ses doutes, ses affaires,
1: ben oui.
2: Puis tout ça. Mais l'affaire, c'est que quand tu dis à quelqu'un, tu sais, j'ai l'intention d'arrêter de fumer, j'ai l'intention de, tu sais, puis je vais le faire, puis c'est ça. Et là, les attentes, c'est plus tes attentes à toi, c'est les attentes des autres personnes.
1: Ben oui, parce qu'ils t'en parlent plus que toi. Puis, t'as-tu arrêté? Puis,
2: comment ça? Ben oui, puis quand? Le monde, ouais. Comme dit, là,
1: ben,
2: c'est, gueule, là, je suis plus capable.
1: Ben
2: là.
1: Oui, ben souvent on est mieux de rien dire.
2: On entend toujours les autres qui t'es entends parler, puis tu dis, hey, OK, faut pas que je dise comment je me sens vraiment.
1: Non, exact.
2: Hein? Parce que si on peut cacher des petits... Garder une petite gêne, c'est ça peut-être,
1: ouais.
2: Le mot, là.
1: T'sais. Oui. Oui, parce que des fois, ça peut jouer contre nous, souvent, puis c'est pas
2: ben,
1: ça
2: c'est
1: qu'on
2: sûr.
1: Veut.
2: Non, oui. Mais c'est parce qu'il faut faire attention, parce qu'il y a aussi, encore une fois, on ne sait pas à qui on a affaire.
1: Ouais.
2: Même exact. La personne la plus proche de toi, tu ne sais pas à qui t'as affaire. On a tout un jardin secret.
1: Oui, exactement.
2: Puis c'est le même.
1: Ben écoute, oui.
2: C'est important.
1: C'est sûr. Mais dis donc, Sylvie, quand t'as eu ton, t'as vu ça, c'est cette lettre-là de ton grand-père qui écrivait une lettre d'amour, ça doit être tellement comme, je dirais, impressionnant et en même temps émotif de voir ça. Ça doit être incroyable, là.
2: Ben non, mais c'est parce que ça va te chercher loin, parce que c'est tes racines.
1: Ben oui, exact. Hein?
2: Puis l'affaire, c'était sur du papier, librairie Pépin. Nous autres, on avait une librairie Pépin, mais nous autres, eux autres.
1: Oui.
2: En 1926, puis c'était sur la rue Sainte-Catherine, 500 Est, rue Sainte-Catherine.
1: Wow.
2: La librairie Pépin, puis il est encore sur le trottoir. Ils ont comme fait un étampe.
1: Okay.
2: C'est encore là. Faut aller voir.
1: Ah, pour vrai?
2: Donc, c'est la librairie Pépin, puis là, ben, étant donné qu'il y a la Grande Dépression, en 1930, ben, ils ont tout perdu.
1: Ouais.
2: Tout perdu. Mais là, mon grand-père écrivait des lettres d'amour à ma grand-mère.
1: Mm-hmm.
2: Puis il y avait déjà, ils ont eu 12 enfants, fait qu'ils s'aimaient beaucoup, tu sais.
1: Ben oui.
2: Collés. C'est serré.
1: Oui. Les soirées étaient occupées.
2: Parce que aussi, nos secrets qu'on dit, ça veut pas dire que c'est réciproque. Les gens, ils vont prendre ça, puis ils vont, mais eux autres, ils vont-tu dire leur secret? Est-ce que c'est important pour vous? Vous ne savez pas parce que c'est un secret, tu sais.
1: Ouais.
2: Mais il faut vraiment faire attention, tu sais, parce que il y a des zones d'ombre, tu sais, dans notre jardin secret, c'est à nous autres. C'est pas d'avoir un gros ego puis de garder puis de dire c'est une méfiance contre tout le monde, pas en tout.
1: Non.
2: C'est qu'on a le droit de garder ça en nous.
1: Ben oui.
2: On a le droit de tu sais, même de s'amener aux vues si on veut.
1: Oui.
2: Parce qu'il faut garder des choses pour nous autres, tu sais. C'est comme quand tu rencontres une nouvelle personne, OK? On dit, mais on peut pas dire tout. Tu comprends? Puis c'est pas de leur affaire. L'affaire, c'est que c'est notre jardin secret. Qu'est-ce qui est arrivé avant? C'est pas c'est à nous.
1: Mm-hmm.
2: Hein? C'est notre passé. C'est comme un nouveau livre, hein, que tu as ouvert. Ben là, ta bibliothèque est pleine. Puis
1: oui.
2: C'est correct.
1: Ouais.
2: Mais t'es pas obligé de tout dire. Parce que t'es jugé par ça, tu sais.
1: Ah ben oui, c'est sûr.
2: Là, ils vont dire, ben là, non, parce que toi, t'as cheminé.
1: Mm-hmm. Oui.
2: Fait que t'es pas rendu à la même place.
1: Non, exact.
2: Fait que tu peux pas être jugé pour qu'est-ce que tu es maintenant à cause du passé. Tu peux pas. Hein?
1: Ouais, c'est vrai.
2: Fait que c'est pas toujours honteux et tragique, hein, les jardins secrets, là.
1: Non, c'est sûr. C'est
2: pas toujours des mensonges, des trahisons, puis
1: non,
2: tout
1: non,
2: le
1: non.
2: Kit. Là.
1: Exact.
2: Au contraire, tu sais, ça peut être des rêves, des passions, tu sais, les meilleurs souvenirs qu'on a, puis c'est phénoménal.
1: Ben oui.
2: Mais l'affaire, c'est que c'est à nous autres. On s'en fout, là. Tu sais, on donne la clé à personne, même la personne la plus proche.
1: Ouais.
2: Parce que souvent, les gens, que tu vas leur dire quelque chose d'honnête, ils vont l'utiliser contre toi.
1: Ben oui.
2: Pas parce qu'ils sont méchants, mais c'est qu'ils retiennent ça, puis ça les a marqués.
1: Oui.
2: Puis là, ils disent, ben oui, mais toi, tu m'avais dit, tu te souviens, là, t'avais fait ça. Fait que ça m'étonne pas que t'as fait
1: ah,
2: ça.
1: Ah, ben voilà. Ça, c'est autant personnel qu'au travail aussi, ça. Même au travail, on en dit encore moins, le moins possible, même si on a des fois des collègues, tout ça, là. Et qu'il faut garder ça le plus, parce que c'est ça. Ça joue contre nous à un moment donné ou l'autre, malheureusement. Mais,
2: c'est parce que t'as pas de maintenant là, t'as pas de mur solide. Tu sais, avant on avait des bureaux fermés.
1: Oui.
2: Puis là c'est plus ça là. Non. Fait que là tout le monde entend qu'est-ce que tu dis.
1: Ouais, c'est ça.
2: Fait que imagine-toi comment c'est le fun.
1: Ben t'sais, oui.
2: Fait qu'on peut-tu garder notre petit jardin secret pour nous-mêmes.
1: Ben oui.
2: Mais
1: oui,
2: c'est
1: oui.
2: Parce que des fois t'es obligé de parler à voix haute. Faut toujours que tu sois conscient qu'ils sont toujours là en train d'écouter.
1: Ouais.
2: Fait que c'est très fatigant.
1: Ah moi.
2: Sauf que t'as plus de privé.
1: Non.
2: Parce que tu as une certaine manière de t'exprimer avec un client ou avec un collègue, c'est tes affaires, c'est le même
1: oui.
2: Que c'est ce que
1: ouais.
2: Tu es. Mais le monde autour de toi, ils vont dire, as-tu vu comment il n'est pas de bonne humeur aujourd'hui?
1: Ouais.
2: Alors qu'ils ne savent pas qu'est-ce que l'autre personne dit l'autre bord.
1: Ben non, c'est ça, exactement. J'ai bien de la misère, moi, avec cette nouvelle formule-là des bureaux sans mur, puis là, que tout le monde entend les conversations. C'est ça, tu sais, moi, j'aime bien ça, avoir ma petite affaire, là, mais de plus en plus, on en voit partout, là, c'est rendu comme ça, là.
2: Ben c'est pas évident parce qu'au gouvernement fédéral à Ottawa, ils ont tous refait les bureaux. Hein?
1: Okay.
2: Fait que, ça veut dire que ils travaillent 2-3 jours par semaine à la maison ou 2 jours par semaine, mais mm-hmm. Là, ça va être quasiment. Puis là, ils ont tous fait des bureaux complètement ouverts.
1: Oui, c'est ça.
2: T'es assis sur un comptoir, c'est comme si tu demandais pour un drink, là, tu sais.
1: Ouais,
2: genre,
1: exact.
2: Ça a l'air de ça. Fait que tout le monde s'entend. C'est
1: ouais,
2: complètement
1: ouais,
2: ridicule.
1: Ouais, ouais.
2: Mais l'idée, c'était de tu sais, de que les gens pouvaient prendre n'importe quel bureau quand ils voulaient. Ça marche pas, ça. Parce que les gens, ils doivent avoir un désir d'appartenance.
1: Ben, c'est sûr.
2: Puis voilà. T'as besoin de privé. T'as besoin de dire tes affaires.
1: Ben,
2: des fois,
1: ça.
2: T'as des appels personnels d'un médecin. Il faut que tu le prennes, parce
1: ben
2: que
1: oui.
2: Les autres, c'est la semaine, ça se passe.
1: C'est ça, là. Puis là, t'as les voisins, il faut quasiment t'être enfermé dans les toilettes, puis là, c'est une autre affaire.
2: Oh. Là, ils disent, regarde, qu'est-ce qui s'est passé, ça doit aller mal chez eux.
1: Oh, oui, ah oui, non, non,
2: ah,
1: c'est
2: oui,
1: ça,
2: ah, oui,
1: c'est
2: oui.
1: Ça.
2: Donc,
1: c'est ça.
2: On doit cultiver notre jardin secret.
1: Vraiment.
2: On faut se donner le moyen de décider pour soi,
1: hein, mm-hmm.
2: De dire, écoute, ça, c'est à moi, je garde mon contrôle. Qu'est-ce qui est sous ton contrôle, tu le gardes,
1: oui.
2: OK? Parce qu'on a le droit d'avoir ce petit jardin-là, puis
1: ben oui.
2: Tu sais, cultiver-le, parce que c'est important.
1: Ouais.
2: C'est à vous, puis j'ai jamais besoin de dévoiler tout dans notre vie, là.
1: Ouais, c'est ça.
2: On a tous ça, ce petit jardin. Tu sais, là, c'est correct, il faut l'avoir, ce jardin-là.
1: Ouais, exact. Sylvie Pépin, un gros merci pour cette courte semaine, encore une fois.
2: Ben
1: la
2: oui.
1: Semaine ça coupe la semaine en deux, mais là, en fait, à partir de lundi qui s'en vient, on sera là du lundi au jeudi, 6h45, et notre chronique en rediffusion à 13h30 dans l'après-midi au 9h40 et sur CNV, la radio numérique. Passe un beau week-end et nous autres,
2: ben
1: on
2: oui,
1: se parle lundi.
2: Beau week-end. Ben oui, annonce beau, puis ça va
1: ben,
2: être super.
1: C'est en plein ça.
2: Mais en tout cas, ceux qui ont survécu le 1er juillet, félicitations, vous êtes dans votre nouvel appart, nouvelle maison, puis
1: oui.
2: Allez-y une journée à la fois.
1: Voilà. Ben, parfait. Bye, Sylvie, à lundi.
2: Bye bye.
1: Bye bye.
2: Bonne journée.
1: Sylvie Pépin, chronique psychologie. On s'en va aux manchettes sportives avec Carl Collin.
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3: Le Canadien de Montréal a conclu une prolongation de contrat de 8 ans avec l'attaquant Ivan Demidov mercredi. L'entente va rapporter en moyenne 9,15 millions aux Russes, pas moins de 58 des 73 millions qu'il touchera lors de la durée de son contrat lui seront versés en bonis à la signature. Et d'autre part, le Canadien a annoncé hier avoir embauché Samuel Poulain. L'attaquant de 25 ans a accepté une offre à deux volets d'une durée d'une saison. On peut s'attendre à ce qu'il évolue essentiellement avec le Rocket de Laval. Au tennis, le Québécois Félix Auger-Aliassime a atteint le troisième tour du tournoi de Wimbledon. Le natif de Montréal a défait son adversaire croate pour obtenir ainsi son laissez-passer pour le tour suivant. D'autre part, le Serbe Novak Djokovic, huitième mondial, s'est imposé mercredi contre l'ex-numéro 3 mondial Stefanos Tsitsipas pour rallier le troisième tour de Wimbledon où il affrontera le Français Arthur Wanderneck. Et au baseball, les Blue Jays n'ont fait qu'une bouchée des Mets de New York en emportant 9-3 mercredi à Toronto. Toronto enlève ainsi les honneurs de cette série de 3 matchs avec 2 victoires. Et finalement, les Red Sox de Boston se sont inclinés par la marque finale de 10-2 hier face à Washington. 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

What's Love, Gotta Do It, 1984, 7h10. Ivan Deminov obtient donc une prolongation de contrat de 8 ans avec le Canadien de Montréal. Donc, il a accepté une prolongation de contrat de 8 ans qui doit lui rapporter 9 millions annuellement à compter de la saison 2027-2028. Et son agent lui a fait l'annonce mercredi à quelques minutes de l'ouverture du marché des joueurs autonomes dans la Ligue nationale de hockey. Et Deminov, 20 ans, aurait pu devenir joueur autonome avec restriction à la fin de la prochaine saison. Il a donc été choisi au premier tour, cinquième au total du tricolore en 2024. Il deviendra le deuxième joueur le mieux payé de l'organisation derrière Noah Dobson à 9,5 millions en moyenne annuelle. Alors voilà pour les 8 prochaines années. Si vous avez un chandail du Canadien de Montréal écrit dans le dos d'Emidov, vous êtes correct avec Emidov. 8 ans avec ce chandail-là. On écoute 99 Red Balloon.

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3: Bonjour à tous, voici ce que l'on surveille pour vous dans l'actualité. Les États-Unis ne renouvelleront pas l'accord Canada-États-Unis-Mexique sous sa forme actuelle. La présidente du Venezuela a décrété mercredi un deuil national de 7 jours en hommage aux victimes des tremblements de terre. Et la capitale ukrainienne a été ciblée dans la nuit par des barrages de missiles et de drones russes. Au sport, au baseball, défaite hier des Red Sox de Boston 10-2 face à Washington. Plus détaillé d'autres nouvelles dans une trentaine de minutes.
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1: Radio Réveil, 7h17. Salutations à Victor de Longueuil qui vient de m'appeler. On vient de jaser à micro fermé. C'était toujours un plaisir. Vous pouvez toujours nous rejoindre au 450-688-7111. Ça va me faire plaisir de vous jaser. Ça, on peut même parler en ondes si ça vous intéresse. Et là, évidemment, avec la journée qu'on a eue hier et encore aujourd'hui, va faire chaud, va faire très chaud. On écoute Étienne Dao comme un igloo. On pourrait vivre dedans aujourd'hui. Ça ferait du bien parce que on va ressentir 43 degrés. Avec l'humidex, un copier-coller comme hier. Donc, on reste à l'air climatisé ou dans un igloo.

Étienne Dao, comme un igloo 1992, on voudrait rester là-dedans pour aujourd'hui. Une seule journée aujourd'hui avec la température avec 43 degrés pour l'humidex. 7h21, c'est le moment de la chanson du bonheur aujourd'hui. Et là, je pense que je tombe vraiment dans le mille avec chanson du bonheur. Ça va vous mettre le sourire juste avec les premières, la première mélodie qu'on entend qui est maintenant. Ah ben là, voilà, hein? Pas de mieux, juste ça là. Je mets juste ça, puis c'est terminé. On est de bonne humeur. On la met au complet. Ça fait rire les oiseaux, la compagnie créole. Merci d'être au 940 Montréal et sur CNV, la radio numérique. On danse, c'est parti!

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4: Les prévisions du temps pour Montréal et la grande région métropolitaine aujourd'hui jeudi, c'est une alternance soleil-nuage qui est prévue au cours des prochaines heures. Probabilité d'averse 40%, risque d'orage à surveiller au cours de la journée. Les vents qui soufflent du secteur ouest, 30 à 50 km à l'heure parfois, maximum de 32, humidex 42. Un ciel partiellement nuageux ce soir, possibilité d'averse et risque d'orage 40%, dégagement au cours de la nuit. Les vents parfois en rafale à 40 km à l'heure, minimum de 23 la nuit prochaine. C'est ensoleillé pour demain vendredi, maximum de 33. Pour le week-end, ça s'annonce beau samedi, alternance soleil-nuage 30. Dimanche, du temps ensoleillé avec un maximum de 27 et un aperçu pour lundi, ciel variable, maximum de 28. CNV Météo à la 30e minute de l'heure.

8h30 ce matin, 7h32 minutes à l'extérieur, 23 degrés. Ah, on va aller faire un tour du côté de la Circule. Comment ça se passe? Quand même, c'est pas pire, là. On aime ça. Hein? Là, les vacances, ça paraît que le mois de juillet est arrivé. On débute ça avec les points chauds Laval, Couronne Nord pour l'autoroute 15. Mais écoutez, l'autoroute 15, là, ça va bien sur l'ensemble. Là. Je vois dans le secteur là, de Saint-Janvier, un petit peu avant la... Ouais, non, c'est Saint-Janvier, le Mirabel, Saint-Jérôme. C'est pas facile de ce côté-là. Il y a comme un peu plus, stationnement. Mais pour le reste, à partir de Saint-Janvier, jusqu'à l'auteur de Laval, c'est libre dans les deux directions. La 13, un peu de résistance à la hauteur de la 440 jusqu'à Sainte-Dorothée pour traverser Laval-Montréal. Pour la 19, rien, c'est libre également pour Bois-des-Filions, Laval, Pont-Papineau, c'est presque même terminé déjà. Et l'autoroute 440, ça va bien dans les deux directions. Sur la métropole maintenant, la métropolitaine ouest, ça congestionne à partir de Lacordaire jusqu'entre les 215. Calculez un bon 40 minutes facile. Boulevard Pinneuf de Laval, ça va. Également, l'autoroute des Caries, c'est la vingtaine. Ville-Marie, vous êtes nombreux, mais c'est au ralenti. Pour la 20, ralentissement pour le secteur de Lachine-Lassalle et la 640. Bon, deux montagnes, ça refoule, évidemment, depuis Saint-Joseph-du-Lac. Saint-Antonoir, il y a des travaux de ce côté-là. Par contre, du côté ouest, ça va bien. 7h34, rien pour Bois-des-Filions, Rosemère, c'est la bonne nouvelle. 25 Terrebonne, c'est libre aussi. Ça va ralentir. Je vous dirais peut-être un petit ralentissement là, à l'île Saint-Jean jusqu'à la pesée routière, mais rien de majeur de ce côté-là aussi. Pour les traverser le pont de l'île aux Tourtes, pour l'entrée sur le pont Les Gens de Beaudreuil, c'est la dizaine, pas plus. Sinon, pour le reste, c'est beau. Les traversées de la rive sud, le tunnel, ben, on frôle la métropolitaine. Victoria, rien. Victoria, ça va bien. Pont-Mercier, mais pas merci, ça va aussi. Rien à signaler. Habituellement, c'est compliqué, mais ça va. Ça paraît que c'est les vacances. Le Champlain, ben écoutez, Champlain, ça va aussi. Là, c'est libre quand même. Et Jacques-Cartier, je vous dirais, c'est à la rue Sherbrooke-Ontario que c'est un peu plus à d'achalandage pour entrer sur le pont. Mais c'est un ralentissement. C'est pas un stationnement. C'est la bonne nouvelle. On s'en va écouter Tears for Fears, Pale Shelter 1983.

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0: Herbert Léonard pour le plaisir, 1981, 7h43 minutes, déjà 24 degrés à l'extérieur, en ce beau lendemain de la fête du Canada et du déménagement. Comment êtes-vous raqué ce matin? C'est ma question, si vous avez aidé à déménager la famille, les amis, les voisins. Alors ben voilà, pour le 2, il va faire chaud, copier-coller comme hier. On s'en va aux manchettes sportives avec notre ami Louis-Martin Nicole.
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2: Bonjour à tous, bon jeudi, c'est Louis-Martin Écosse, bienvenue à notre antenne. Un véritable déluge s'est abattu sur la région de l'Outaouais mercredi où un record de pluie a même été fracassé et forçant l'annulation des festivités de la fête du Canada, en plus de causer plusieurs dégâts. Selon le chiffre officiel de l'aéroport d'Ottawa, la région a reçu pas moins de 110 mm de pluie dans la journée. Les conditions étaient donc si extrêmes que les célébrations de la fête du Canada, qui étaient prévues en soirée à Ottawa et à Gatineau hier, ont toutes été annulées. Le représentant américain au commerce Jamieson Greer a annoncé que les États-Unis ne vont pas renouveler l'accord Canada-États-Unis-Mexique sous sa forme actuelle, mais que l'accord commercial va rester en vigueur pendant la poursuite des négociations. M. Greer avait une réunion hier en ligne avec Dominique Leblanc, le ministre du Commerce Canada-États-Unis. Il s'agissait de la date limite hier pour que les partenaires de l'ACEUM indiquent s'ils souhaitaient que l'accord soit renouvelé. Cette décision déclenche donc un processus de révision annuelle renouvelable pouvant durer jusqu'à 10 ans. À l'issue de cette période, si aucune prolongation n'est convenue, l'accord expirera. À l'international, la capitale ukrainienne a été ciblée dans la nuit par des barrages de missiles et de drones russes qui ont provoqué des incendies et fait au moins 5 blessés, ont indiqué tôt jeudi les autorités à Kiev. Plus de 4 ans après le début de l'invasion russe de l'Ukraine, la capitale est régulièrement la cible d'attaques aériennes meurtrières et parfois massives. Le 2 juin, une attaque russe massive menée avec 656 drones et 73 missiles a d'ailleurs fait 23 morts. Kiev a de son côté intensifié ces derniers mois ses frappes sur la Russie et les territoires occupés par Moscou, alors que les négociations sous médiation américaine pour mettre fin à la guerre sont toujours à l'arrêt. La présidente par intérim du Venezuela, Delcy Rodriguez, a décrété hier un deuil national de 7 jours en hommage à la mémoire des victimes des tremblements de terre qui ont frappé la région la semaine dernière. Le nombre de victimes a été revu à la hausse avec près de 2300 morts et plus de 11 000 blessés, selon le président de l'Assemblée nationale, Jorge Rodriguez, alors qu'il s'établissait mardi à un peu moins de 2 000 morts. Et dans le domaine culturel, le Canada va participer à l'édition 2027 du concours de chant Eurovision, ont annoncé ses organisateurs mercredi, étendant au continent américain le plus grand événement musical télévisé en direct au monde. Et au sport, le Canadien de Montréal a conclu une prolongation de contrat de 8 ans avec l'attaquant Ivan Demidov hier. Voilà ce qui complète notre bulletin d'information, les manchettes CNV à la 45e minute de l'heure.
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1: 7h47 minutes, 2 juillet déjà, ce jeudi. Journée de paye, hein? C'est jeudi, c'est la journée de paye pour plusieurs d'entre vous. On va aller faire un tour du côté de la météo. Qu'est-ce qu'on annonce pour aujourd'hui, pour le week-end surtout? Ben, aujourd'hui, c'est alternance soleil-nuage, comme un peu comme hier, un 40% de possibilité d'averse de pluie en après-midi avec des risques d'orage. Maximum de 33, humidex, on va ressentir 43 degrés. Vraiment le copier-coller d'hier. Pour ce soir et cette nuit, partiellement nuageux, 40% de possibilité d'averse de pluie en soirée avec encore une fois des risques d'orage. Dégagement au cours de la nuit avec un max de 24 degrés. Pour demain vendredi, ensoleillé avec un encore une fois maximum 32, l'humidex à 39. Et pour le week-end, copier-coller également pour samedi et dimanche. Donc, soleil pour samedi, full soleil avec max de 28 et même chose pour dimanche. Et le retour des nuages sera donc lundi avec un maximum de 26 degrés. Les températures normales de saison, 26 le jour, 15 la nuit. Le soleil se couchera ce soir aux alentours de 20h46 et le mercure est à 24 degrés. Martine Sinclair, Quand je tombe en amour, un succès de 1986. 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

Laurent Jalbert en courant. C'est-tu bon cette chanson-là, hein? 1990 déjà, on va aller faire un tour parce qu'aujourd'hui, on va avoir dans quelques instants Martin Simon avec la chronique F1 Podcast. Et en ce beau jeudi 2 juillet, c'est la journée principalement de la journée mondiale des ovnis. Oui, on en connaît tous, hein, des extraterrestres qui travaillent peut-être avec nous dans la famille. Voilà. Alors, cette date célèbre et commémore le célèbre crash de Roswell, survenu en 1947, et c'est l'occasion de se pencher sur le phénomène aérospatiaux non identifié. Et donc, évidemment, là, on souhaite apprendre davantage sur l'histoire de cette journée, à découvrir les bases de données d'organismes officiels comme la SNES qui étudie ces phénomènes extraterrestres. Donc, même on nous disait que Donald Trump avait déjà ouvert des livres sur la vérité sur les extraterrestres. Ça, c'est une autre affaire parce que lui-même en est un sûrement.

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2: Le Canadien de Montréal a conclu une prolongation de contrat de 8 ans avec l'attaquant Ivan Demidov mercredi. L'entente va rapporter en moyenne 9,15 millions aux Russes, pas moins de 58 des 73 millions qu'il touchera lors de la durée de son contrat lui seront versés en boni à la signature. Et d'autre part, le Canadien a annoncé hier avoir embauché Samuel Poulain. L'attaquant de 25 ans a accepté une offre à deux volets d'une durée d'une saison. On peut s'attendre à ce qu'il évolue essentiellement avec le Rocket de Laval. Au tennis, le Québécois Félix Auger-Aliassime a atteint le troisième tour du tournoi de Wimbledon. Le natif de Montréal a défait son adversaire croate pour obtenir ainsi son laissez-passer pour le tour suivant. D'autre part, le Serbe Novak Djokovic, huitième mondial, s'est imposé mercredi contre l'ex-numéro 3 mondial Stefanos Tsitsipas pour rallier le troisième tour de Wimbledon où il affrontera le Français Arthur Wanderneck. Et au baseball, les Blue Jays n'ont fait qu'une bouchée des Mets de New York en emportant 9-3 mercredi à Toronto. Toronto enlève ainsi les honneurs de cette série de trois matchs avec deux victoires. Et finalement, les Red Sox de Boston se sont inclinés par la marque finale de 10-2 hier face à Washington. 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

0: Trentaine de minutes, 8h03, 24 degrés à l'extérieur. Et c'est le moment de parler de course, de F1, de moteur avec Martin Simon. Bon matin, c'est Martin.
1: Hey, bon matin, toi aussi.
0: Hey, fait beau, fait chaud, hein?
1: Ah, il fait chaud. Heureusement que l'air climatisé existe. Parce que sinon, d'après moi, je sais pas comment qu'on passerait à travers ça. J'avais une pensée hier pour les gens qui déménageaient.
0: Ben
1: il me semble qu'ils l'ont dur, les dernières.
0: Hey, c'est tough. Mais au moins, il y avait pas de pluie. Mais effectivement, il faisait chaud. Ben chaud même. Martin Simon, évidemment, on va parler de F1. C'est le week-end de course du côté de l'Angleterre. Mais avant, je veux t'entendre sur le Grand Prix d'Autriche. Oui, victoire de George Russell. Mais il avait dit qu'il ne fallait surtout pas compter Red Bull pour les battre et l'équipe a très bien répondu.
1: Ben oui, ben c'est ça, on en parlait ensemble la semaine dernière, tu me posais la question, tu dis est-ce qu'ils sont favoris Red Bull parce qu'ils sont sur leur circuit?
0: Ouais.
1: Je t'avais dit peut-être pas favoris, mais faut pas les compter pour battu. Finalement, ils ont perdu, on peut dire ça comme ça, ils ont passé le fil d'arrivée en deuxième,
0: okay.
1: Sauf à une seconde et demie. De la Mercedes, donc les gens qui disent « Ah, les Mercedes sont dominants cette année
0: »,
1: mais là, on le voit que le développement des autres, les voitures, on se rapproche tranquillement, pas vite, des performances de l'écurie allemande. Donc, Red Bull, entreprise autrichienne, on avait tout parlé de ça la semaine dernière, sur leur circuit devant leurs partisans. On a deux écuries en Formule 1, c'est un peu particulier, donc quatre voitures qui ont franchi le top 10, donc il y avait quatre voitures dans le top 10 en Autriche. C'est dur d'espérer un meilleur scénario pour eux. Puis je pense que ce qui était le plus flagrant, c'est que c'est intéressant pour le reste de la saison, parce qu'on a eu un petit flash de Ferrari dans les dernières semaines. On a McLaren qui va peut-être se finir par se réveiller, mais de voir Red Bull s'ajouter à ces possibilités-là, de voir Max Verstappen être capable de peut-être même signer des pole positions dans les prochaines semaines, on le sait pas, mais au moins disputer la victoire jusqu'au fil d'arrivée. On a laissé aucune marge d'erreur aux Mercedes, donc ça, c'est très intéressant, ça augure bien pour le reste de la saison, mais surtout pour en fin de semaine aussi, de voir les améliorations qui continuent d'arriver au circuit, mais aussi de voir cette forme de parité-là qu'on avait dans les dernières saisons en Formule 1, mais qui commence à se réinstaller tranquillement, pas vite.
0: Effectivement, puis après sa victoire à Barcelone, ça a été plus difficile pour Lewis Hamilton et Ferrari. Comment t'expliques cette baisse de régime?
1: C'est dur à expliquer. Je te dirais que j'essaie toujours d'aller vers les façons les plus logiques d'expliquer ces choses-là, surtout lorsque c'est des écarts de performance aussi grands d'un week-end à l'autre. Le fait qu'on était en altitude du côté de l'Autriche, puis que Red Bull, Ferrari plutôt, a fabriqué un turbo qui est plus petit.
0: Ouais.
1: Donc, on sait qu'un turbo a besoin de l'air pour générer sa puissance.
0: Mm-hmm.
1: Donc, déjà là, si on a une restriction au niveau de l'air à cause qu'on est en altitude, ben c'est peut-être ça qui a mêlé à ça. Mais je te dirais que ça explique pas tout. C'était plus gros comme écart de performance. On avait de la misère d'avoir beaucoup de puissance du niveau du moteur. En plus, on apportait une amélioration au niveau de la chambre de combustion.
0: Ouais.
1: C'est vraiment dur à expliquer. Puis je te dirais que c'est inquiétant pour les partisans Ferrari parce que c'est quelque chose qu'on a connu beaucoup au cours des dernières saisons, qu'à un certain moment, on a l'impression qu'on est en train de s'envoler puis que tout d'un coup, on a la bonne voiture, on a la bonne recette. Puis le week-end d'après, ben, on se gratte la tête et on comprend pas du tout ce qu'on a entre les mains.
0: Ouais,
1: c'est assez problématique. C'est encore trop tôt là, pour poser le diagnostic puis dire « Ah non, ça fonctionnera pas. » On s'est emballé après Barcelone. On va pas commencer à tout détruire après le Grand Prix d'Autriche.
0: Ouais.
1: Sauf que c'est une certaine constance, une constance d'inconstance, si tu permets de te dire comme ça. qui continue de s'acharner sur Ferrari. Je vais les avoir à l'œil au cours du week-end. Hamilton est chez lui, bien sûr. Il a gagné à 9 reprises le Grand Prix de Silverstone, le Grand Prix de Grande-Bretagne. Donc, c'est quelque chose à surveiller. C'est quand même un terrain pour lui. Sauf qu'il avait déjà commencé à dire que peut-être ça va continuer d'être difficile pour l'écurie italienne.
0: Okay.
1: Donc, c'est d'autres choses qu'on va vérifier au cours du week-end.
0: Excellent. Et là, on disait que l'action se dirige en Angleterre ce week-end, plus précisément à Silverstone, un circuit mythique de l'histoire de la Formule 1.
1: Ben c'est là que tout avait débuté. La première manche du championnat du monde de Formule 1 s'était tenue là il y a 76 ans.
0: Mm-hmm.
1: Donc, on retourne un peu aux sources. C'est assez spectaculaire comme endroit. Moi, j'appelle ça un temple de la vitesse, un temple de la course automobile.
0: Ouais.
1: Ça a plusieurs raisons à ça. On a pris une ancienne base militaire de la Royal Air Force britannique, puis on a décidé de transformer ça en circuit de course. Donc, c'est parmi les enchaînements de virages les plus rapides du calendrier qu'on va voir, les prises de vue sont à couper le souffle. On transforme l'endroit en méga terrain de camping parce qu'on attend 565 000 spectateurs au cours du week-end.
0: Ah oui.
1: Donc, plus d'un demi-million de personnes qui vont être là tout au cours de la fin de semaine, qui vont faire du camping, qui vont respirer, qui vont vivre la course automobile. Mm-hmm. Puis la raison pourquoi c'est si gros que ça, Silverstone, là, je te l'explique. Bien sûr que oui, première manche du championnat du monde, c'est important, mais c'est une façon pour la Grande-Bretagne, pour les Royaumes-Unis, de montrer leur savoir-faire. Parce que il y a quand même, quand on regarde 8 des 11 écuries qui sont basées en Angleterre, plus précisément aux alentours de Silverstone.
0: Ouais.
1: Donc, c'est là qu'on fabrique les voitures. Puis quand on regarde ce que ça apporte, là, oui, on respire la course, on aime ça, mais c'est aussi un poumon économique parce que
0: ah, oui.
1: Il y a 4500 entreprises qui fabriquent des pièces ou des matériaux ou quoi que ce soit qui a rapport à la course, pour approvisionner la course automobile. Donc, 4500 entreprises, ça crée 40 000 emplois pour le Royaume-Uni, qui est tout en lien, bien sûr, à la course, donc fabriquer des voitures qui vont vite. Et l'industrie est un poumon économique quand j'ai 9 milliards de retombées en livres sterling que ça fabrique, juste ça, là. Tout ça pour faire tourner des voitures à toute vitesse, développer. Puis en plus, quand on dit un retour aux sources, montrer ce qu'on sait faire, c'est que la plupart des ingénieurs et des mécaniciens sont formés en Angleterre parce que ce qu'on fait, c'est que on a un regroupement d'universités qui sert à former les ingénieurs, qui sert à former les mécaniciens. Donc, la plupart là des grands cerveau dans les paddocks, ont étudié à un certain moment, ont passé par l'Angleterre avant de s'en aller vers leurs différentes écuries et d'être capables de gagner leur vie dans différents métiers-là. Donc, c'est vraiment une façon de démontrer notre savoir-faire et de montrer notre économie, qui est le sport automobile en fin de semaine. Donc, c'est pour ça, c'est une grande fête de la course, c'est une grande fête de la Formule 1. Encore une bonne raison d'ouvrir notre téléviseur puis de regarder ça. C'est, en plus, c'est à des heures qu'on peut dire assez conviviales pour nous au Québec, là, aux alentours de 9, 10, 11 heures, dépendamment des qualifications de la course. Bon. Le matin, bien sûr.
0: Ben oui, c'est ça. Sinon, c'est très tôt dans la nuit ou sinon très tôt le matin. Là, c'est comme à 4-5 heures du matin, ça n'a aucun sens. Là, on dort encore à cette heure-là.
1: Ah, faut être dédié pour aimer la Formule 1. Oui, surtout quand on commence là, du côté de l'Australie et ces choses-là, là, des courses qui débutent à 3-4 heures du matin. Faut que t'aimes ça. Mais là, c'est le fun. Je le dis aux gens, en Europe, c'est des bonnes heures. C'est ce qu'on a connu, hein, je te dirais, dans le temps de Jacques Villeneuve.
0: Ouais.
1: On se réveillait le dimanche matin, tu ouvres le téléviseur, commence à te verser un petit jus d'orange. Puis les voitures commencent à tourner. Fait que c'est moi j'aime ça comme ça. Le matin, t'écoutes tes courses, t'écoutes tes qualifs. Après ça, l'après-midi, tu peux faire autre chose.
0: Voilà.
1: C'est une belle plage horaire.
0: Excellent. D'ailleurs, nouvel épisode du F1 Podcast disponible dès demain vendredi.
1: Oui, demain vendredi, on met la table avec le collaborateur François Goulet. On prépare toutes les améliorations qui sont apportées au circuit, tous les enjeux, autant au niveau du championnat du monde, au niveau des écuries, qu'est-ce qui se passe, les rumeurs, les pilotes qui pourraient changer durant les périodes de signature de contrat qui s'en viennent, qui s'arrivent à grands pas quand même.
0: Ouais.
1: Donc, on met la table pour tout ça. Puis bien sûr, le lundi, avec Simon Bachand, ben on revient sur le week-end de course, on décortique tout ça. Donc, c'est toujours la recette avec le F1 Podcast. Toutes les fois qu'il y a des courses, le vendredi, on met la table, puis le lundi, ben on enlève les ustensiles pour remettre tout ça dans le lave-vaisselle pour la semaine d'après.
0: C'est très bon. Martin, Simon, un gros merci à toi. On se reparle, nous autres, jeudi prochain pour, évidemment, revenir sur la course qui aura eu lieu le dimanche et la prochaine du week-end, ça, c'est sûr. Passe une belle journée, puis tiens-toi l'air climatisé aujourd'hui.
1: Pas de problème. Puis on souhaite une victoire de Verstappen parce que ça fait longtemps que tu ne l'as pas dit son nom cette année. J'aime ça t'entendre.
0: Oui.
1: J'aime ça t'entendre prononcer, dire Max Verstappen.
0: Oui, c'est ça. Je vais me replacer le dentier juste avant.
1: Ça te laisse une semaine.
0: Oui, c'est ça. Salut Martin, à la semaine prochaine.
1: Salut, bon week-end.
0: Merci, bye bye. Martin Simon pour la chronique F1, évidemment, avec son podcast, F1 Podcast. On s'en va écouter Michael Jackson, Wanna Be Starting Something, 1983. Merci d'être au 940 Montréal et sur CNV, la radio numérique. Dans quelques instants, il est là, il est prêt avec tous ses recherchistes, prêt au téléphone, le fax, le scan, même les pigeons voyageurs sont là. Si vous voulez parler avec Robert Arcan dès 8h30 ce matin, la légende Radio. On y va, Michael Jackson. Hi-hi.

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1: 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Bonjour à tous, voici ce que l'on surveille pour vous dans l'actualité. Les États-Unis ne renouvelleront pas l'accord Canada-États-Unis-Mexique sous sa forme actuelle. La présidente du Venezuela a décrété mercredi un deuil national de 7 jours en hommage aux victimes des tremblements de terre. Et la capitale ukrainienne a été ciblée dans la nuit par des barrages de missiles et de drones russes. Au sport, au baseball, défaite hier des Red Sox de Boston 10-2 face à Washington. Plus détaillé d'autres nouvelles dans une trentaine de minutes.
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1: Radio Réveil. 8h20, on va aller faire un dernier coup d'œil du côté de la Circule. C'est vraiment tranquille aujourd'hui, on aime ça pour un jeudi. Beaucoup de gens en congé, je crois. Bon, pour l'autoroute 15, direction sud, c'est presque terminé, évidemment. Là, ça reprend, de, je vous dirais, de l'autre côté du pont de Rivière-des-Prairies jusqu'à la métropolitaine. C'est même pas 10 minutes. Pour la 13, presque terminé également à partir de la hauteur de la 440 jusqu'au pont Louis-Bisson. C'est au ralenti, Sainte-Dorothée. Là, ça va bien, même pas peut-être 10 minutes également là aussi. Pour la 19, rien à signaler, c'est beau depuis ce matin dans les deux directions. L'autoroute 440 libre également. Du côté de la métropole maintenant, Métropolitaine Ouest, on est à la hauteur de Pinneuf jusque entre les deux 15. Le boulevard Pinneuf d'ailleurs de Laval, c'est beau, c'est libre également. L'autoroute Ville-Marie, ça va bien, c'est au ralenti, rien de majeur. Pour la 20, la Chine, la salle, ça a été installé également. Et pour la 640, écoutez, un peu de patience toujours pour les gens de Deux-Montagnes. C'est en entonnoir, évidemment, avec les travaux de ce côté-là. Et du côté ouest, Bois-des-Filions, Rosemère, ça va bien ce matin. Rien à signaler. 25 Terrebonne, libre également. Et les traversées, le pont de l'île aux Tourtes, petit ralentissement à l'entrée du pont pour les gens de Vaudreuil. Et les traversées de la Rive-Sud, le tunnel. On y frôle toujours la métropolitaine Victoria. Victoria, ça va. Par contre, Champlain, les gens de Brossard, aïe, aïe, aïe, c'est plus compliqué. Accrochage peut-être dans ce secteur-là, ou sinon peut-être une voie fermée, là, mais c'est assez compliqué pour traverser de l'autre côté de la rive sud. Et Jacques Cartier, on est à la hauteur de, je vous dirais, rue Sherbrooke. Ouais, la rue Sherbrooke. Et on n'a toujours pas le prix de moyen à la pompe aujourd'hui. Non, il n'y a rien qui me signale là. Je vais rafraîchir mon écran. Toujours rien. Alors, ça doit être aux alentours de 1,73 $ pour le litre d'ordinaire. On écoute Marble Jordan. This is how we do it, 1995.

Eh bien, voici comment nous avons vu notre beau jeudi 2 juillet. Merci d'avoir été là. Dès demain matin, c'est Nicolas Deslauriers qui sera au micro dès 6h30. Merci à Sylvie Pépin pour cette belle semaine de chronique psychologie. Merci également à Martin Simon pour la chronique F1 à l'information. Louis-Martin Nicolé au sport, Carl Collin. Eh bien, moi, de mon côté, on se reparle lundi prochain, 6h30. Il est là, il est prêt, Robert Arcand. Bye tout le monde, bon week-end. Tenez-vous également à l'air clim, comme on dit aujourd'hui. Centre d'achat, bibliothèque, allez dans le congélateur de bière, à l'épicerie s'il faut. Bye tout le monde, à lundi!

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3: Les prévisions du temps pour Montréal et la grande région métropolitaine aujourd'hui jeudi, c'est une alternance soleil-nuage qui est prévue au cours des prochaines heures. Probabilité d'averse 40%, risque d'orage à surveiller au cours de la journée. Des vents qui soufflent du secteur ouest, 30 à 50 km à l'heure parfois, maximum de 32, humidex 42. Un ciel partiellement nuageux ce soir, possibilité d'averse et risque d'orage 40%, dégagement au cours de la nuit. Des vents parfois en rafale à 40 km à l'heure, minimum de 23 la nuit prochaine. C'est ensoleillé pour demain vendredi, maximum de 33. Pour le week-end, ça s'annonce beau samedi, alternance soleil-nuage 30. Dimanche, du temps ensoleillé avec un maximum de 27 et un aperçu pour lundi, ciel variable, maximum de 28. CNV Météo à la 30e minute de l'heure.

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1: Ah, l'homme a gradué, il a évolué, il est maintenant à la radio numérique CNV que vous avez dans votre téléphone, l'appli CNV Radio dans le téléphone, dans l'ordi et des autres, OAM 940. Dans le char, j'aime bien ça, mais quand on est en région éloignée et le AM n'en rentre pas, ben là, on jette notre dévolu sur... 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Lui, ça fait longtemps qu'il a gradué aussi. Il a entraîné son cerveau à être bénéfique. Oh, oui, oui, blague à part, c'est un phénomène. Il a réussi à entraîner sa mémoire et ses autres fonctions cognitives. Et c'est un aîné exceptionnel. On le retrouve dans sa voiture taxi à l'air climatisé, je vous donne en peinture. Yvon, Gabriel, Lucie, salut Yvon.
2: Salut, salut.
1: Hey, je me sens ennuyé de toi. C'est des maudits congés, c'est trop long. Tu sais, j'étais en congé, là, quand est-ce qu'on t'est parlé? C'est mardi, lundi? Mardi, même mercredi, jeudi, il est temps. Puis là, il y a un autre congé, vendredi, samedi, dimanche. Il y a trop de congés. Qu'est-ce que tu en penses?
2: Justement, on va en parler au prochain conseil administratif. Oui. Hey, tiens, le nom que je te cherchais tantôt, c'est Rebecca McCannon.
1: Qui?
2: C'est Rebecca, c'est une haïtienne qui déteste les francophones. Bon. Qui travaille avec des francophones à Radio-Canada. Oui. Imagine-toi. Quand que Normand Brathwaite il avait fait... la chanson là, de Marie-Carmen, L'Aigle Noir.
1: L'Aigle Noir, je me souviens.
2: Bon, ben, Brathwaite avait fait le Nègre Noir.
1: Ben,
2: elle était insultée de recevoir dans la salle de la rue Saint-Denis. Elle était toute en décomposition. Elle trouvait pas ça comique pantoute. Pourtant, ben, c'est un noir qui faisait ça. Tu sais, je veux dire, c'est pas du racisme.
1: Tu chaurais un peu. Elle était en décomposition. Hein, pas
2: non, mais tu sais, quand quelqu'un, quelque chose te choque, tu sais, pourquoi pas être capable de ça? Tu sais, je veux dire, on est tous de la même couleur. Notre sang, là, il est tout rouge.
1: Ah, ça, c'est un bon c'est oui. Exact. Yvon, tu me surprends. Oui, mon sang est rouge, ton sang est
2: non,
1: rouge.
2: Non, mais tu sais, moi, j'ai des amis qui sont noirs, tu sais, moi, le gars dit, ah, même le bureau de taxi m'avait dit que j'avais un petit côté raciste. Écoutez, monsieur, des amis noirs, j'en ai pas beaucoup.
1: Yvon, va te conter quelque chose. T'as l'âge de raison, t'as 76, 77. Moi, j'ai 38, j'ai 83, et j'ai connu toutes sortes de monde. Et je suis un être de la planète, un être international. J'ai connu du monde de toutes les couleurs, de toutes religions, de toutes les langues. Alors, je suis un être complet. C'est bien pour dire, hein. On peut pas.
2: Mais tu sais,
1: à côté, Arcan est unique, oui?
2: Robert, dans les années 50, dans Griffintown, on demeurait sur la rue Éléonore et Barré. On avait des nationalités qui arrivaient d'un peu partout dans le monde.
1: Il y avait des Irlandais qui arrivaient d'Irlande.
2: Ben oui, mais les Irlandais, on allait se battre avec eux autres le dimanche soir.
1: Ah, oh,
2: ouais. Je me rappelle très bien. Ma mère, elle dit, j'allais jouer au baseball. Oui. On s'allait pas jouer au baseball. On s'allait battre les Anglais parce qu'ils nous battaient le lundi matin.
1: Ah, oh, oui, je me souviens, c'était des années 50, ça.
2: Ah, c'était le bon temps. Mais c'est comme mon père disait, c'était le bon temps.
1: Ah, oh, oui, les Anglais.
2: Mon père nous avait entraînés.
1: Oui.
2: Il nous disait toujours, si vous êtes pour vous battre avec quelqu'un, ce qui est très important, ne ferme pas tes yeux.
1: Oh,
2: si tu fermes tes yeux, tu verras pas de quel côté le point arrive.
1: Heureusement, Yvon, on est en 2026. Il n'y en a plus de batailles. Tout le monde
2: se
1: fait
2: la boue et non la guerre. Il y a plus d'insultes que d'autres choses. Mais le gars, le chauffeur de taxi, il vient voler mon voyage. Et puis, une heure après, il veut me battre parce qu'il a volé mon voyage. sais, c'est le monde à l'envers.
1: Ouais, mais c'est ça, c'est l'époque où nous vivons. Moi, je vais sur Facebook des fois, le monde s'insulte à tour de bras, puis c'est des niaiseux, finalement.
2: Oui, oui. Là, je t'ai parlé la semaine dernière qu'il y avait une petite patate frite qui rouvrait sur la Saint-Patrice de Sherrington, l'intersection. Ouais, je t'avais dit que je t'ai pas allé voir ça, je suis allé hier. C'est merveilleux, le service est excellent. Les gens sont un sourire éclatant. On a l'impression que se sont brossés les dents avec de la pâte à dents pour nous montrer leurs belles dents. Donc, ça veut dire un service impeccable. Et je t'ai raconté aussi le mois de décembre que mon ami Stéphane Robert, il avait eu un incendie chez eux le 24. Moi, je pensais qu'il était embourbé dans les affaires administratives, tu sais, comment est-ce que c'est, les assurances, hein.
1: Ouais.
2: Mais il n'y a pas eu de problème. Il n'y a pas eu de problème. Il a fallu qu'il mette son poing sur la table. Mais mon Stéphane, il va très bien. Il est revenu rester à Saint-Patrice de Sherrington, puis je suis bien content. Ça, c'est le genre de personne. C'est comme mon frère que je n'ai jamais eu.
1: Ouais. Il y a du monde.
2: Voilà, il y a quelque chose entre moi et lui, puis pourtant, des frères, j'en ai eu 8.
1: T'as vu, frère, combien de sœurs?
2: 9.
1: Hey, 9, 8. Vous étiez d'une famille de 17 enfants?
2: Non, 18 avec moi.
1: Seigneur de la vie. En quelle année, ça?
2: Ben, on est resté à Barrington, à côté de Sherrington, où je demeure. Ça, c'était dans les années 50. Après ça, on s'est en allé. Moi, je suis né en 49. Ma sœur Diane est décédée à Barrington. Et on est en venu à Montréal, dans le quartier Pointe-Saint-Charles. Et puis, ça, c'est dans les années 50-60.
1: Wow.
2: Même le gouvernement, on gardait mes 3 cousines, les enfants de mon oncle Gabriel. Et puis le gouvernement, il a dit, écoutez, madame Lucie, vous avez vos enfants, puis vous avez 3 bouches de plus à nourrir. Mais elle dit, 3 plus ou 3 de moins, qu'est-ce que ça peut bien faire?
1: Hey,
2: mais clairais-tu qu'on a été porter mes 3 cousines sur le carré des chemins, pas loin de la Lugui.
1: Ouais.
2: Et puis, moi, personnellement, je ne l'ai jamais vu.
1: Hey, c'est une histoire. Quand on regarde des années avant, des années 30, la crise, il y avait une librairie sur Sainte-Catherine, pas loin de Bleury, la librairie Pépin. Il y était toute une gang de Pépins, autant que toi. Il y avait des Lucies, il y avait des Pépins en masse. On veut plus ça des grosses familles comme ça aujourd'hui, hein?
2: Mais chez nous, ce qu'on demeurait au 22-24 de la rue Centre, au coin de Ropré, je te dirais que il y avait un gars, M. Duvreuil, qui vendait des produits à moins.
1: Ah ben oui, des produits à moins, avant, Wampum.
2: Des bouillons de soupe, puis parce qu'on faisait semblant qu'on avait du poulet dedans. Il n'y avait pas de poulet, c'était juste du bouillon. Et puis il avait pris ma mère en pitié. Puis à toutes les fins de semaine, ils prenaient 3 enfants, puis ils nous emmenaient chez eux. Mais avant d'aller chez eux, ils nous emmenaient magasiner, ils nous habillaient. Et imagine-toi, ça, c'était le cœur sur la main.
1: Oui, dans ce temps-là, ils vont le monde avec le cœur sur la main. Il y avait du bon monde dans ce temps-là. Ouais.
2: C'est vrai. Puis là, M. Duvreuil, quand il est décédé, on l'a pas su, malheureusement,
1: ouais.
2: Parce qu'on a arrêté de voir certains, on a arrêté de prier pour lui. Mais tout ça pour te dire, qu'au 22-24, on demeurait sur la rue Centre. Et puis la famille à côté, il y avait les Barnaquets, qui étaient 19. Il y avait la famille des Aubé, qui était combien, je te donne en 1000?
1: 20.
2: 21!
1: Wow!
2: Il était 21, puis M. Duvreuil, il dit, madame Lucier, voulez-vous me dire comment faites-vous pour endurer tous ces enfants-là dans la cour, dans votre cour?
1: Ben,
2: dit, monsieur, ils demeurent tout de suite.
1: hey,
2: c'était une gang, ça-là. À côté de Barnabé, il y avait un restaurant qui a duré pendant 75 ans. Et puis, on passait par le passage de cour, on transférait de la rue Centre à rue Ropré, et puis on allait manger chez M. Barnabé. Il nous donnait des petits déjeuners gratuits.
1: Hey, dans ce temps-là, t'as jamais pensé, Yvon, de faire une espèce de retrouvaille de tout ce monde-là?
2: Oh, c'est toujours le temps. Toujours le temps que je veux. Je me dis à tous les semaines, Ginette, elle dit, dépêche-toi, là, ils vont, t'as 76. Va voir Daniel Daigneault, là. Appelle-le, dis-lui, tu vas y aller, là.
3: Ben oui.
2: Va écrire au moins au topo. Il faut pas que tu partes sans que t'aies dénoncé ce qui s'est passé en 1965. Tu peux pas laisser la ville de Montréal et les pompiers de Montréal s'en sortir haut la main.
3: Écoute, Yvon, la facture, puis J.E., il aimerait beaucoup avoir cette histoire.
2: J'ai rencontré M. Change quand il est arrivé mon problème avec mon voisin qui est parti d'une compagnie de transport. Je l'ai rencontré et à ce moment-là, on savait pas qu'il y avait eu des mises en demeure qui avaient été envoyées, qui avaient été cachées par la municipalité. C'est dans ma vie, moi, là, j'ai rencontré deux inspecteurs. Un inspecteur des incendies, M. Montpetit, qui était aussi un policier, et Sylvain Boucher, un inspecteur de la municipalité de Saint-Patrice de Sherrington. Mais les deux étaient des ripoux.
3: Ouais.
2: Qu'est-ce que c'est un ripoux?
3: Pas vraiment, non?
2: Ben, c'est pourri. Ripoux, c'est en français. En anglais, tu l'appelles R-E-P-O-U-X.
3: Ah, OK, j'ai vu un film français comme ça avec, je sais
2: pas. Ben oui, ils en ont fait deux.
3: OK, je comprends.
2: Et même quand il rentre au restaurant, il est pas habitué de payer, puis même c'est le serveur qui lui donne de l'argent, puis là, il y a deux inspecteurs qui surveillent nos deux, Philippe Noiret, puis l'autre, là, celui qui joue dans Les Bronzés, et puis Thierry Lhermitte, puis il mange, un coup qu'il a fini de manger, il lui donne de l'argent. Non, on collecte pas d'argent au monde, là. Non. on accepte. Là, les deux gars, ils disent, les cons, viennent des poignets. Non, s'il vous plaît, ça, c'était pour la collecte de fonds pour les enfants handicapés. C'est fini, ça, là.
3: OK. Ah, ouais, Yvon, on n'a plus de temps, ça passe vite quand on t'écoute.
2: Ça passe vite, puis je veux saluer les gens de Sherrington. Et puis, une bonne santé à tout le monde, puis bonne chance au restaurant L'Intersection.
3: L'Intersection, le roi de la patate à Sherrington, c'est ça?
2: C'est ça.
3: À quoi ils vont? À demain, 8h30, même heure, même poste.
2: Merci, docteur.
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5: Bonjour à tous, bon jeudi, ici Louis Martin-Écosse, bienvenue à notre antenne. Un véritable déluge s'est abattu sur la région de l'Outaouais mercredi où un record de pluie a même été fracassé et forçant l'annulation des festivités de la fête du Canada, en plus de causer plusieurs dégâts. Selon le chiffre officiel de l'aéroport d'Ottawa, la région a reçu pas moins de 110 mm de pluie dans la journée. Les conditions étaient donc si extrêmes que les célébrations de la fête du Canada qui étaient prévues en soirée à Ottawa et à Gatineau hier ont toutes été annulées. Le représentant américain au commerce Jamieson Greer a annoncé que les États-Unis ne vont pas renouveler l'accord Canada-États-Unis-Mexique sous sa forme actuelle, mais que l'accord commercial va rester en vigueur pendant la poursuite des négociations. M. Greer avait une réunion hier en ligne avec Dominique Leblanc, le ministre du Commerce Canada-États-Unis. Il s'agissait de la date limite hier pour que les partenaires de l'ACEUM indiquent s'ils souhaitaient que l'accord soit renouvelé. Cette décision déclenche donc un processus de révision annuelle renouvelable pouvant durer jusqu'à 10 ans. À l'issue de cette période, si aucune prolongation n'est convenue, l'accord expirera. À l'international, la capitale ukrainienne a été ciblée dans la nuit par des barrages de missiles et de drones russes qui ont provoqué des incendies et fait au moins 5 blessés, ont indiqué tôt jeudi les autorités à Kiev. Plus de 4 ans après le début de l'invasion russe de l'Ukraine, la capitale est régulièrement la cible d'attaques aériennes meurtrières et parfois massives. Le 2 juin, une attaque russe massive menée avec 656 drones et 73 missiles a d'ailleurs fait 23 morts. Kiev a de son côté intensifié ces derniers mois ses frappes sur la Russie et les territoires occupés par Moscou, alors que les négociations sous médiation américaine pour mettre fin à la guerre sont toujours à l'arrêt. La présidente par intérim du Venezuela, Delcy Rodriguez, a décrété hier un deuil national de 7 jours en hommage à la mémoire des victimes des tremblements de terre qui ont frappé la région la semaine dernière. Le nombre de victimes a été revu à la hausse avec près de 2300 morts et plus de 11 000 blessés, selon le président de l'Assemblée nationale, Jorge Rodriguez, alors qu'il s'établissait mardi à un peu moins de 2 000 morts. Et dans le domaine culturel, le Canada va participer à l'édition 2027 du concours de chant Eurovision, ont annoncé ses organisateurs mercredi, étendant au continent américain le plus grand événement musical télévisé en direct au monde. Et au sport, le Canadien de Montréal a conclu une prolongation de contrat de 8 ans avec l'attaquant Ivan Demidov hier. Voilà ce qui complète notre bulletin d'information, les manchettes CNV à la 45e minute de l'heure.
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1: C'est lui, il est dans vitrine au duo Centre-Taval jusqu'à 11h du lundi au jeudi. J'ai dit à Yvon tantôt qu'on se parlerait demain. Non, c'est Nicolas qui est là demain matin. Alors Yvon et moi, on va se parler lundi. L'international des feux Loto-Québec. C'est bien beau, ça, hein? Ça commence aujourd'hui. L'international des feux Loto-Québec, jusqu'au 6 août. 40 ans, ça se fête, mais ça a des impacts sur la météo, ça. Oui, sérieusement, quand tu envoies des pétards dans les airs, comme ça, là, hein, avec la température, ça retombe. C'est très nocif. Moi, j'aurais cancellé les feux à cause de la météo. D'abord, c'est pas agréable pour les spectateurs, et ensuite, ça pollue comme ça se peut pas. Alors, je remettrai ça plus tard, moi. Un bon feu d'artifice, c'est beau en automne, au mois de septembre, au mois d'octobre. Mais en plein été, surtout avec l'été que nous avons et les conditions climatiques, il y en a de la cochonnerie dans les airs. Les guerres là, qui se passent sur la planète depuis des décennies, les pétards qu'on envoie, c'est bien beau, mais ça retombe sur la terre, ça pollue. Alors oui, je suis contre les feux d'artifice de l'Auto-Québec. L'Auto-Québec, je vais mettre d'argent dans les itinérants, dans les hôpitaux, tu sais, pas envoyer ça dans les airs, hein? Non, je suis contre les feux de l'Auto-Québec.

Un grand classique, Neil Young, 1972, Le Veau d'or, Heart of Gold. Il y en a un qui vient de signer un contrat en or, le petit jeune homme de 20 ans, Demi Duff, oui, 9 millions par année pendant 8 ans. 9 fois 8, ça fait, je sais pas compter, j'ai jamais été fort en maths, mais ça fait 9 millions par année en US pendant 8 ans. Ça n'a pas de maudit bon sens. Monsieur Hughes, j'annonce ça. Les billets vont vendre cher, il va là, ils annoncent ses banques. Est-ce que tu prends un joueur? C'est non. La formule idéale, c'était comme dans le temps. Tu sais, dans le temps que les Canadiens gagnaient la Coupe Stanley tous les ans, il y avait une performance, il y avait une prime de performance au rendement. Alors, plus le gars performait, plus il gagnait cher. Là, il donne ça cuit dans le bec. Et on verra. On verra. C'est quelque chose. Hein? On parle du hockey, c'est rafraîchissant. Hein? 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On est bien. 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Hein, la Nouvelle-Marie, elle va écouter. OK, un peu de sérieux, il y a une émission de radio en cours. On est le jeudi, le 2 juillet. 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
1: Le Canadien de Montréal a conclu une prolongation de contrat de 8 ans avec l'attaquant Ivan Demidov mercredi. L'entente va rapporter en moyenne 9,15 millions aux Russes, pas moins de 58 des 73 millions qu'il touchera lors de la durée de son contrat lui seront versés en boni à la signature. Et d'autre part, le Canadien a annoncé hier avoir embauché Samuel Poulain. L'attaquant de 25 ans a accepté une offre à deux volets d'une durée d'une saison. On peut s'attendre à ce qu'il évolue essentiellement avec le Rocket de Laval. Au tennis, le Québécois Félix Auger-Aliassime a atteint le troisième tour du tournoi de Wimbledon. Le natif de Montréal a défait son adversaire croate pour obtenir ainsi son laissez-passer pour le tour suivant. D'autre part, le Serbe Novak Djokovic, huitième mondial, s'est imposé mercredi contre l'ex-numéro 3 mondial Stefanos Tsitsipas pour rallier le troisième tour de Wimbledon où il affrontera le Français Arthur Wanderneck. Et au baseball, les Blue Jays n'ont fait qu'une bouchée des Mets de New York en emportant 9-3 mercredi à Toronto. Toronto enlève ainsi les honneurs de cette série de trois matchs avec deux victoires. Et finalement, les Red Sox de Boston se sont inclinés par la marque finale de 10-2 hier face à Washington. 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

0: Bon, Nanette, 82 Calgary. Bon, merci. Il fait trop chaud. On va s'abstenir.
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0: Jeudi 2 juillet, on arrive à 9h15. 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
2: 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Bonjour à tous, voici ce que l'on surveille pour vous dans l'actualité. Les États-Unis ne renouvelleront pas l'accord Canada-États-Unis-Mexique sous sa forme actuelle. La présidente du Venezuela a décrété mercredi un deuil national de 7 jours en hommage aux victimes des tremblements de terre. Et la capitale ukrainienne a été ciblée dans la nuit par des barrages de missiles et de drones russes. Au sport, au baseball, défaite hier des Red Sox de Boston 10-2 face à Washington. Plus détaillé d'autres nouvelles dans une trentaine de minutes.
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Ah, c'est fun. Bonjour, merci d'être là à CNV au AM 940. Arcan est dans vitrine au duo Centre Naval. Il y a un pompier retraité qui est là. Il vient à Emma Québec. Lui, il donne du plasma, du sang. Il vient une fois par semaine, ça, je le vois tous les semaines. C'est quelque chose, depuis combien d'années qu'il fait ça? Des années et des années. Depuis qu'il est pompier, hey, ça fait longtemps. Depuis 1964, wow, il a été pompier à Laval. On tenait bien du monde. Hein. Il a connu Godon, hein, le fils de Sébastien, puis tout ça. Les pompiers de Laval, c'est quelque chose, hein, parce que Ville-Laval, en 75, c'est pas comme en 2025. Aujourd'hui, il y a des casernes partout, il y a des camions. Puis avec des édifices en hauteur, les camions sont plus sophistiqués. C'est quelque chose. Moi, je me mets à la place de quelqu'un qui est pompier, c'est tranquille, il se passe rien, puis à un moment donné, bang! Là, faut ton père. C'est quelque chose. Puis dès que t'es difficile en hauteur, moi, j'ai habité au Dauphin, sur la rue Papineau, au 23e étage, puis l'alarme portait de temps en temps, bon, je suis couché, puis une nuit, ça sentait le gars, ça sentait le feu. J'ouvre la porte du balcon au 23e, je regarde en bas, il y a un petit camion de pompier, gros de même, puis le putain disait, restez sur vos balcons, badabada. Hey, ma voisine paniquait, on s'est mis une serviette bouillie sur la tête, on a couru dans le corridor, puis là, l'escalier de secours, il n'y avait pas de fumée, on a descendu 23 étages. Et dans ce building-là, les élévateurs, les ascenseur arrivait au premier. Pendant un mois, j'ai monté 23 étages à pied. Je suis en bonne condition physique. Alors, je voulais vous conter une histoire de pompiers. Et on commençait au bas de l'échelle. Hein. Ils sont sensibles, ils ont l'alarme à l'œil, l'appel d'ange. Il va compter ça aux pompiers, ils vont t'arroser. Non, c'est un travail. On salue, surtout quand tu fais chaud comme aujourd'hui, là. On salue les corps de métier, tous les corps de métier qui endurent cette chaleur tropicale. Oui, épicale, et tropicale. Pac-Liao, pas voulu s'instruire. Pac-Liao, bon vague.

C'était congé. Il y a trop de congés. Il est temps qu'on tourne à rouage. Je parlais tantôt du service des incendies, des pompiers. C'est sûr que les constructions de nos jours sont pas comme dans le temps. Hein? On a amélioré, c'est fait différemment. D'ailleurs, ils peuvent pas construire n'importe quoi. Faut que ce soit approuvé, des plans, les pompiers vont voir avant, puis ainsi de suite. Alors, et je regardais hier des gars faire une couverture. Hey, quand ils couvraient, ça n'a pas de maudit bon sens. Les ondes de chaleur, la couverture puis l'asphalte. Je regardais un croquis à Radio-Canada sur l'île de Montréal. L'île de Montréal a des ondes de chaleur. Autrement dit, il n'y a pas assez d'arbres. Ils font des airs pour que le monde vienne relaxer, mais il n'y a pas d'arbres. Ça prend des arbres. Il y a des arbres au bout puis à l'autre bout. Je regarde le centre-ville de Laval ici, là, jusqu'à une métro Montmorency. As-tu vu les buildings du Barnia? Il n'y a pas d'arbres. Il fait chaud en tabarouette. Puis les toits sont noirs. T'as vu? Les toits sont noirs. Ça active la chaleur. Moi, j'ai dû rester d'un building pour pas nommer l'île aux dents blanches, l'île des sœurs, la pyramide. Les buildings étaient foncés, mais ils ont changé tout le revêtement extérieur, puis ont mis du blanc. C'est pour ça, si vous avez un char blanc, c'est commode. Mon boss, c'est un char noir. Il a chaud, puis il a pas l'air de les baisser. Vite, les chars blancs. OK, cela étant dit, on est rock'n'roll, le CNV et au AM 940 avec un souvenir de l'année 1966, Mitch Spider, Devil in the Brutus.

Rock and roll, devil with a blue dress. C'est comme la dame en bleu, qui est la belle inconnue à cette table. La première fois que je l'ai vue, la dame en bleu, j'ai voulu l'amener au vu. Pas la vraie version, ça. Un beau bonjour, merci d'avoir choisi Arcan. Il est en onde dans vitrine au duo Centre-Laval du lundi au jeudi. Puis il aime ça comme un petit fou. Bon. Histoire de succès est en tournage aujourd'hui. Nicolas m'a appelé tantôt. Il va être là demain matin avec toute ton équipe, vendredi matin. J'ai une belle chanson pour vous après. C'est un secret. Restez là. Le meilleur est à venir à CNV au AM 940.

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4: Les prévisions du temps pour Montréal et la grande région métropolitaine aujourd'hui jeudi, c'est une alternance soleil-nuage qui est prévue au cours des prochaines heures. Probabilité d'averse 40%, risque d'orage à surveiller au cours de la journée. Les vents qui soufflent du secteur ouest, 30 à 50 km à l'heure parfois, maximum de 32, humidex 42. Un ciel partiellement nuageux ce soir, possibilité d'averse et risque d'orage 40%, dégagement au cours de la nuit. Les vents parfois en rafale à 40 km à l'heure, minimum de 23 la nuit prochaine. C'est ensoleillé pour demain vendredi, maximum de 33. Pour le week-end, ça s'annonce beau samedi, alternance soleil-nuage 30. Dimanche, du temps ensoleillé avec un maximum de 27 et un aperçu pour lundi, ciel variable, maximum de 28. CNV Météo à la 30e minute de l'heure.

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1: Oui, oui, le seul Arcan à la radio. L'autre a pris sa retraite. Il est éteint. On est en studio au duo Centre Laval. 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Amusement, fun show cet été. C'est jusqu'au 12 juillet, le rendez-vous dans le stationnement près de Brick. Et va, c'est un vrai parbenement. Bon, il manque juste la grosse pop femme qui rit dans le temps. Moi, j'ai animé au Parc Belmont des concours, des sosies d'Elvis. C'était quelque chose. Oui, j'avais organisé ça. On partait du Parc de la Fontaine. Il y avait un Elvis par Cadillac décapotable. On était une douzaine. On s'était rendu au Parc Belmont. Et puis là, Johnny Farago avait fait un show. C'est mémorable. Alors, si vous avez l'occasion de faire un concours d'Elvis, c'est une bonne idée. Ou encore, si vous faites un pique-nique en plein air, là, au chalet, au camping, un karaoké, ça, c'est le fun. Tout le monde va aller chanter. Ma spécialité, j'ai gagné d'ailleurs des prix de karaoké avec Gaston, il y a le téléphone qui sonne. Gaston, il y a le téléphone qui sonne. Il n'y a jamais personne qui répond. Il y a aussi...

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Alors, trouvez-vous un DJ, un karaoké et party!

Elton John. 1975, ça fait plus de 50 ans, Lucy in the Sky with Diamond in Her Eyes. Lucy in the Sky. Et ça rappelle que les feux, l'Auto-Québec, ça recommence. 40 ans, ça se fait. Ça fait 40 ans que l'Auto-Québec envoie des pétards dans les airs. Vous savez, je parlais avec un pompier un peu plus tôt. Il me disait, c'est la pire pollution qu'il n'y a pas. Les feux d'artifice, surtout avec les climats qu'on a pendant une vague de chaleur, il n'y a pas de respire. Le monde a des problèmes de poumons. Sérieusement, autour de la Terre, on envoie tellement de cochonneries dans l'atmosphère, on a des conséquences, c'est des vagues de chaleur. C'est pas normal, ça. C'est pas normal, des vagues de chaleur comme ça. Hein? Ben, on devrait, à l'Auto-Québec, prendre l'argent des contribuables, hein, des gnochons qui achètent des billets, et donner ça, je sais pas, la itinérance. Itinérance, oui, l'Auto-Québec financerait l'itinérance, il n'aurait plus. Ça. Et puis, les hôpitaux, le système de santé, l'Auto-Québec prendrait l'argent, des profits, hein, puis mettrait ça dans les hôpitaux. Non, on envoie des beaux pétards dans les airs. Un beau mentir qui verrait de loin. Richard Séguin, 89, à CNZ.

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1: Bonjour à tous, bon jeudi, ici Louis Martin-Écosse, bienvenue à notre antenne. Un véritable déluge s'est abattu sur la région de l'Outaouais mercredi où un record de pluie a même été fracassé et forçant l'annulation des festivités de la fête du Canada, en plus de causer plusieurs dégâts. Selon le chiffre officiel de l'aéroport d'Ottawa, la région a reçu pas moins de 110 mm de pluie dans la journée. Les conditions étaient donc si extrêmes que les célébrations de la fête du Canada qui étaient prévues en soirée à Ottawa et à Gatineau hier ont toutes été annulées. Le représentant américain au commerce Jamieson Greer a annoncé que les États-Unis ne vont pas renouveler l'accord Canada-États-Unis-Mexique sous sa forme actuelle, mais que l'accord commercial va rester en vigueur pendant la poursuite des négociations. Monsieur Greer avait une réunion hier en ligne avec Dominique Leblanc, le ministre du Commerce Canada-États-Unis. Il s'agissait de la date limite hier pour que les partenaires de l'ACEUM indiquent s'ils souhaitaient que l'accord soit renouvelé. Cette décision déclenche donc un processus de révision annuelle renouvelable pouvant durer jusqu'à 10 ans. À l'issue de cette période, si aucune prolongation n'est convenue, l'accord expirera. À l'international, la capitale ukrainienne a été ciblée dans la nuit par des barrages de missiles et de drones russes qui ont provoqué des incendies et fait au moins 5 blessés, ont indiqué tôt jeudi les autorités à Kiev. Plus de 4 ans après le début de l'invasion russe de l'Ukraine, la capitale est régulièrement la cible d'attaques aériennes meurtrières et parfois massives. Le 2 juin, une attaque russe massive menée avec 656 drones et 73 missiles a d'ailleurs fait 23 morts. Kiev a de son côté intensifié ces derniers mois ses frappes sur la Russie et les territoires occupés par Moscou, alors que les négociations sous médiation américaine pour mettre fin à la guerre sont toujours à l'arrêt. La présidente par intérim du Venezuela, Delcy Rodriguez, a décrété hier un deuil national de 7 jours en hommage à la mémoire des victimes des tremblements de terre qui ont frappé la région la semaine dernière. Le nombre de victimes a été revu à la hausse avec près de 2300 morts et plus de 11 000 blessés, selon le président de l'Assemblée nationale, Jorge Rodriguez, alors qu'il s'établissait mardi à un peu moins de 2 000 morts. Et dans le domaine culturel, le Canada va participer à l'édition 2027 du concours de chant Eurovision, ont annoncé ses organisateurs mercredi, étendant au continent américain le plus grand événement musical télévisé en direct au monde. Et au sport, le Canadien de Montréal a conclu une prolongation de contrat de 8 ans avec l'attaquant Ivan Demidov hier. Voilà ce qui complète notre bulletin d'information, les manchettes CNV à la 45e minute de l'heure.
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Genesis et Phil Collins, le frère de John Collins. La boisson, faut pas faire ça quand il fait chaud. Sur la ligne musicale 450-688-7111, la ligne musicale de CNV et du AM940, une demande spéciale, oui. Ah ben, c'est son âge, ça, oui. Elle est une madame qui m'écoute. Qu'elle a 77, 78 ans. Elle se souvient de René Simard. Elle avait son poster géant dans sa chambrette. Et Nathalie Simard, les petits Simard, on disait à l'époque, c'est pas la première fois que je vous dis, qu'est-ce qui fait chanter les petits Simard? Les petits puddings, Laura Saccaron. René est marié. J'étais d'ailleurs le maître de cérémonie à son mariage au Saint-Clair, au Chanteclair de Saint-Adèle, oui. Fait longtemps, ça, 87. Il est toujours marié, des beaux enfants. Puis Nathalie, là, ça va bien son affaire. Elle a en tournée avec le spectacle acadien, je me souviens pas du nom, la mémoire étant une faculté qui oublie. Mais je me souviens qu'en 88, René et Nathalie Simard étaient ensemble. Ils avaient fait ça à Paris. Ah oui, les Français, ils sont bien mariés avec les petits Simard, ils tournent en page.

0: tourne la page. Moi, je lis beaucoup. Quand j'étais petit, je vidais et je vidais et je vidais. Je lisais Yves Thériault. J'ai pas appris à lire. Les chefs de Monsieur Séguin, Bob Morane. J'ai l'impression qu'aujourd'hui, on ne lit plus. Peut-être une impression que j'ai à cause de l'intelligence artificielle qu'on appelle la IA. Moi, je vais vous le dire, là, répétez-le à qui vous voudrez. Arcan, il y a une intelligence intégrale. C'est la II. C'est supérieur à la IA.
1: Parce que vous connaissez la musique.

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3: Le Canadien de Montréal a conclu une prolongation de contrat de 8 ans avec l'attaquant Ivan Demidov mercredi. L'entente va rapporter en moyenne 9,15 millions aux Russes, pas moins de 58 des 73 millions qu'il touchera lors de la durée de son contrat lui seront versés en bonis à la signature. Et d'autre part, le Canadien a annoncé hier avoir embauché Samuel Poulain. L'attaquant de 25 ans a accepté une offre à deux volets d'une durée d'une saison. On peut s'attendre à ce qu'il évolue essentiellement avec le Rocket de Laval. Au tennis, le Québécois Félix Auger-Aliassime a atteint le troisième tour du tournoi de Wimbledon. Le natif de Montréal a défait son adversaire croate pour obtenir ainsi son laissez-passer pour le tour suivant. D'autre part, le Serbe Novak Djokovic, huitième mondial, s'est imposé mercredi contre l'ex-numéro 3 mondial Stefanos Tsitsipas pour rallier le troisième tour de Wimbledon où il affrontera le Français Arthur Wandernek. Et au baseball, les Blue Jays n'ont fait qu'une bouchée des Mets de New York en emportant 9-3 mercredi à Toronto. Toronto enlève ainsi les honneurs de cette série de trois matchs avec deux victoires. Et finalement, les Red Sox de Boston se sont inclinés par la marque finale de 10-2 hier face à Washington. 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

Jeudi le 2 juillet, il est déjà 10 heures. On est ensemble pour la prochaine heure jusqu'à 11 heures. 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Avec plaisir. Si vous entendez un son hirsute, bizarroïde et incongru, je suis juste devant le kiosque de Rogers, et un kiosque au centre du mail, et le système d'alarme est parti, puis la demoiselle est pas capable de l'arrêter. Fait que, on va écouter ça ensemble. Surtout aujourd'hui, jeudi. Qu'est-ce qu'on fait jeudi? Ma mère faisait la commande. Elle faisait, Robert, viens-t'en, on va faire le Steinberg. Des fois, on allait au Dominion, au Richelieu. Hein? Et puis, aujourd'hui, on va de là-bas. Le Tigre géant. On va chez IGA, Métro, le Journal de Montréal publie à tous les jeudis, et ça vous aide, hein? Ah oui, les aubaines de la semaine, 19 $ de rabais sur votre épicerie. Et dans le cahier, là, vous pouvez, tout le monde est là. Alors, vous faites des crochets. Il y a certains centres d'achat où on retrouve plusieurs magasins. Des fois, tu as un Maxi, un Super C côte à côte, un GA, un Métro. Ça vaut la peine de faire plusieurs magasins afin économiser. 1983. Michael Cimbello. Maniac.

Maniac, Maniac 1983. Avec les vacances, ça, il y a des maniaques sur le chemin. On a vu au cours des congés de la Saint-Jean, puis des fêtes du Canada hier, on conduit, my God, mon chum Louis Thompson disait « Mieux vaut arriver en tard qu'en corbillard ». Mais il y en a qui... Là, c'est peur, hein? Moi, j'ai peur de conduire. Maintenant, je ne conduis plus. Je mets ma créature au volant.

0: souviens de Joe Dassin. C'était un jeudi en 1976. Joe Dassin est venu dans la province du Québec plusieurs fois et finalement, il est mort riche en Polynésie française dans un domaine époustouflant. Et il y avait toujours, Joe Dassin, des bonnes versions, des belles chansons. Le jardin du Luxembourg dure longtemps, celle-là. Je l'aimais, ouais, parce que ça donnait à la radio 11 minutes pour aller déjeuner, dîner, aller faire ses besoins. Aujourd'hui, c'est d'autres pains de manche. Hein. On est esclaves de notre téléphone cellulaire, ouais, de notre ordi. La dictature de Google. Je cite Emmanuel Latraverse, dit dans son article dans le journal de Montréal, page 12, « La dictature de Google s'est perdue en Mauricie en fin de semaine, ouais. Elle s'est rendue compte que le cellulaire et les milieux sociaux, ça rentre pas partout. Ouais. Dorénavant, faut faire comme dans le temps. On partait, on avait une map. Oui, je me souviens de ça. Moi, je conduisais, ma créature m'indiquait le chemin. Elle était GPS, pour ainsi dire. Aujourd'hui, dans les voitures, il y a une madame qui vous parle, qui vous dit ci, puis vous dit ça. C'est devenu l'habitacle d'une voiture, un high-tech, un ordinateur. Et on le voit, ces coins de rue. Je sais pas ce qui se passe. Je vois de plus en plus, comme vous d'ailleurs, tout le monde parler au téléphone. Ou sont en train de zigonner avec deux doigts d'un piton dans l'écran. Là, la lumière change, tu manques ta lumière, tu cherches ça. Tu sais, d'ailleurs, la campagne de sécurité à la grandeur du Québec est commencée au cours des prochains jours. Là, méfiez-vous. Si vous faites pas vos stops, vous faites des feux rouges américains, vous allez trop vite. C'est la saison des vacances et des contraventions.
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2: 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Bonjour à tous. Voici ce que l'on surveille pour vous dans l'actualité. Les États-Unis ne renouvelleront pas l'accord Canada-États-Unis-Mexique sous sa forme actuelle. La présidente du Venezuela a décrété mercredi un deuil national de 7 jours en hommage aux victimes des tremblements de terre. Et la capitale ukrainienne a été ciblée dans la nuit par des barrages de missiles et de drones russes. Au sport, au baseball, défaite hier des Red Sox de Boston 10-2 face à Washington. Plus détaillé d'autres nouvelles dans une trentaine de minutes.
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0: Octopus Garden des Beatles. Anguille sous roche avec les Beatles. La pieuvre et ses longs tentacules. Hein? La pieuvre, ses longs tentacules. Moi, je suis pas capable de manger de la pieuvre. Surtout quand tu vois les suces et les tentacules après ça. Les calmars, c'est du long. Un calmar, c'est pas beau, mais c'est plus mangeable qu'une pieuvre. Qu'en pensez-vous?
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0: Ah, on a fêté hier, hein, partout, mais il y a eu des feux malgré l'interdiction. On pense ce soir, on est deux, oui, à la ronde, les feux internationaux de l'Auto-Québec. 40 ans, ça se sent, mais la température, tu sais, quand il fait chaud, t'étouffes, t'as pas d'air. La pollution que ça génère, c'est incroyable. Moi, j'ai toujours été contre ça. Je sais qu'ils disaient, bon, à quand Pepsi est contre les feux d'artifice? Oui, parce que c'est de la pollution, puis c'est de l'argent envoyé dans les airs. L'Auto-Québec, hein, on encourage l'Auto-Québec, veut pas, il devrait mettre ça sur le système de santé, l'itinérance, voilà. C'était mon opinion, c'était... L'éditeur-là du jour, c'est mon opinion et je la respecte. Hier, avec les chaleurs, il y a eu des conséquences. Hein? En plusieurs endroits au Québec, il y a eu des tornades, des ouragans.

On se souvient de Stéphanie de Monaco en 86 et en 66. Question mark de Mysterian.

Les années 60, hein, en 66, la folle époque des groupes. Il y avait des groupes français de France, britanniques, américains. Et dans ces années-là, on avait dans la province du Québec César, les Romains, les Belcanto, les Hoolops, les Classelles, les gants blancs, les gants noirs, les cassons bruns, et ainsi de suite. Souvenirs!

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3: Les prévisions du temps pour Montréal et la grande région métropolitaine aujourd'hui jeudi, c'est une alternance soleil-nuage qui est prévue au cours des prochaines heures. Probabilité d'averse 40%, risque d'orage à surveiller au cours de la journée. Des vents qui soufflent du secteur ouest, 30 à 50 km à l'heure parfois, maximum de 32, humidex 42. Un ciel partiellement nuageux ce soir, possibilité d'averse et risque d'orage 40%, dégagement au cours de la nuit. Des vents parfois en rafale à 40 km à l'heure, minimum de 23 la nuit prochaine. C'est ensoleillé pour demain vendredi, maximum de 33. Pour le week-end, ça s'annonce beau samedi, alternance soleil-nuage 30. Dimanche, du temps ensoleillé avec un maximum de 27 et un aperçu pour lundi, ciel variable, maximum de 28. CNV Météo à la 30e minute de l'heure.

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1: Pâques, il dort. Je vais réveiller Pagliaro. Le voici.
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Yeah, yeah, yeah. Pag, on l'appelle Pag. Pag, yeah, what the hell I got? En 75, ça fait 50 ans, il est toujours rocker, il est moins mobile. Je l'ai vu en show dernièrement. Il ressemble à Frank Zappa. Les grands cheveux longs, la barbiche, les lunettes de soleil, il est planté avec sa guitare. Il bouge pas beaucoup. But he delivers the good. Il livre la marchandise. Voilà. 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

0: Souvenir. 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Autre chose. Lucien Francoeur. Francoeur n'est plus. Mais je son œuvre demeure. Il a fait des poètes. Des poètes. Il y a une sorte de Bob Dylan en français. Il a fait de radio également. Et il est un des grands classiques ici à CNV et au AM 940. Un anniversaire à souligner. Peut-être que vous ne l'avez pas connu, mais il était à Photojournal. Faut avoir 65 ans et plus pour l'avoir connu. Photojournal n'existe plus. La Patrie n'existe plus. Le Petit Journal. Hey, c'est effrayant. Tout est rendu sur le web, sur l'Internet, les médias sociaux. Les journaux, moi, je continue armé de mon journal de Montréal tous les jours. Des magazines artistiques, c'est plus des journaux, c'est plus du papier, c'est du papier d'acier, des magazines, il y en a, puis ils vendent ça 4-5 piastres. Alors, Carmen Montessui était au Photojournal longtemps. Ensuite, elle a fait carrière aux pages de spectacle du Journal de Montréal. Elle écoute CNV et AM 940. Et elle est âgée de, je dirais, c'est toujours délicat de dévoiler l'âge d'une personne. Quand t'es rendu à 101 comme Jeannette, ça va. Carmen est nonagénaire, elle a 90 ans et plus, et c'est sa fête aujourd'hui.
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2: Bonjour à tous, bon jeudi, ici Louis Martin-Écosse, bienvenue à notre antenne. Un véritable déluge s'est abattu sur la région de l'Outaouais mercredi où un record de pluie a même été fracassé et forçant l'annulation des festivités de la fête du Canada, en plus de causer plusieurs dégâts. Selon le chiffre officiel de l'aéroport d'Ottawa, la région a reçu pas moins de 110 mm de pluie dans la journée. Les conditions étaient donc si extrêmes que les célébrations de la fête du Canada qui étaient prévues en soirée à Ottawa et à Gatineau hier ont toutes été annulées. Le représentant américain au commerce Jamieson Greer a annoncé que les États-Unis ne vont pas renouveler l'accord Canada-États-Unis-Mexique sous sa forme actuelle, mais que l'accord commercial va rester en vigueur pendant la poursuite des négociations. Monsieur Greer avait une réunion hier en ligne avec Dominique Leblanc, le ministre du Commerce Canada-États-Unis. Il s'agissait de la date limite hier pour que les partenaires de l'ACEUM indiquent s'ils souhaitaient que l'accord soit renouvelé. Cette décision déclenche donc un processus de révision annuelle renouvelable pouvant durer jusqu'à 10 ans. À l'issue de cette période, si aucune prolongation n'est convenue, l'accord expirera. À l'international, la capitale ukrainienne a été ciblée dans la nuit par des barrages de missiles et de drones russes qui ont provoqué des incendies et fait au moins 5 blessés, ont indiqué tôt jeudi les autorités à Kiev. Plus de 4 ans après le début de l'invasion russe de l'Ukraine, la capitale est régulièrement la cible d'attaques aériennes meurtrières et parfois massives. Le 2 juin, une attaque russe massive menée avec 656 drones et 73 missiles a d'ailleurs fait 23 morts. Kiev a de son côté intensifié ces derniers mois ses frappes sur la Russie et les territoires occupés par Moscou, alors que les négociations sous médiation américaine pour mettre fin à la guerre sont toujours à l'arrêt. La présidente par intérim du Venezuela, Delcy Rodriguez, a décrété hier un deuil national de 7 jours en hommage à la mémoire des victimes des tremblements de terre qui ont frappé la région la semaine dernière. Le nombre de victimes a été revu à la hausse avec près de 2300 morts et plus de 11 000 blessés, selon le président de l'Assemblée nationale, Jorge Rodriguez, alors qu'il s'établissait mardi à un peu moins de 2 000 morts. Et dans le domaine culturel, le Canada va participer à l'édition 2027 du concours de chant Eurovision, ont annoncé ses organisateurs mercredi, étendant au continent américain le plus grand événement musical télévisé en direct au monde. Et au sport, le Canadien de Montréal a conclu une prolongation de contrat de 8 ans avec l'attaquant Ivan Demidov hier. Voilà ce qui complète notre bulletin d'information, les manchettes CNV à la 45e minute de l'heure.
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1: Ah, il a le virus de la bonne nouvelle. Oui, on dit que des grands cerveaux se rencontrent, mais les cerveaux du Canadien de Montréal et Nicolas Desdoriers, le président de Communication Nouvelle Vision. Les Canadiens ont renouvelé le contrat de 2009 et M. Desdoriers a renouvelé le contrat de Robert Arcan jusqu'en 2030. Merci beaucoup de ce vote de confiance. Je vais essayer d'être à la hauteur de la situation. Bien que j'ai pas le même salaire que Demidoff. Demidoff fait 8 millions par année pendant 8 ans. Hein? Ça commence à faire du bacon, ça. Félicitations. J'ai pas acheté mon chandail de Demidoff pour rien. Oui, j'ai un chandail que j'ai acheté Demidoff parce qu'il va se développer. Assistons à son développement. En 1969, Blood, Sweat, Tears. Quand il fait chaud, hein, on souhaite, hein, ça sent le swing. 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

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Je vous laisse avec ma flamme de 1970, la découverte de l'année. Ma première épouse, Céline Gomez, l'incroyable Céline. Elle pilote un avion maintenant, surtout des vols de nuit.

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5: Le Canadien de Montréal a conclu une prolongation de contrat de 8 ans avec l'attaquant Ivan Demidov mercredi. L'entente va rapporter en moyenne 9,15 millions aux Russes, pas moins de 58 des 73 millions qu'il touchera lors de la durée de son contrat lui seront versés en bonis à la signature. Et d'autre part, le Canadien a annoncé hier avoir embauché Samuel Poulain. L'attaquant de 25 ans a accepté une offre à deux volets d'une durée d'une saison. On peut s'attendre à ce qu'il évolue essentiellement avec le Rocket de Laval. Au tennis, le Québécois Félix Auger-Aliassime a atteint le troisième tour du tournoi de Wimbledon. Le natif de Montréal a défait son adversaire croate pour obtenir ainsi son laissez-passer pour le tour suivant. D'autre part, le Serbe Novak Djokovic, huitième mondial, s'est imposé mercredi contre l'ex-numéro 3 mondial Stefanos Tsitsipas pour rallier le troisième tour de Wimbledon où il affrontera le Français Arthur Wanderneck. Et au baseball, les Blue Jays n'ont fait qu'une bouchée des Mets de New York en emportant 9-3 mercredi à Toronto. Toronto enlève ainsi les honneurs de cette série de trois matchs avec deux victoires. Et finalement, les Red Sox de Boston se sont inclinés par la marque finale de 10-2 hier face à Washington. 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
1: Bonjour à tous, voici ce que l'on surveille pour vous dans l'actualité. Les États-Unis ne renouvelleront pas l'accord Canada-États-Unis-Mexique sous sa forme actuelle. La présidente du Venezuela a décrété mercredi un deuil national de 7 jours en hommage aux victimes des tremblements de terre. Et la capitale ukrainienne a été ciblée dans la nuit par des...
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Intense, on a un ciel variable aujourd'hui avec 40% de probabilité d'averse et un orage en cours de journée. Des vents à 30 km/h, des rafales à 50 également, un maximum de 33, une humidex à 43. Ce soir et cette nuit, partiellement nuageux avec 40% de probabilité d'averse et un risque d'orage en soirée. Dégagement au cours de la nuit, des vents à 20 km/h, des rafales à 40, un minimum de 24. Demain, vendredi, du soleil avec des rafales de vent à 40 km/h, un maximum de 32, un humidex à 39. Pour samedi, du soleil, un maximum de 28. Même chose pour dimanche, ensoleillé et 28 degrés. Du côté de Québec, c'est pratiquement un copier-coller, avertissement de chaleur également émis par Environnement Canada. Aujourd'hui, ciel variable, 60% de probabilité d'averse avec risque d'orage, des vents qui peuvent atteindre même 40 km/h en mi-journée, un maximum de 31, une humidex à 40. Ce soir et cette nuit, partiellement nuageux, 60% de probabilité d'averse avec risque d'orage, un minimum de 21 pour la nuit prochaine. Demain, vendredi, alternance de soleil et de nuages, 30% de probabilité d'averse avec risque d'orage. Des vents devenant du sud-est à 20 km/h, des rafales à 40 en mi-journée. Un maximum de 31, une humidex toujours élevée à 39 demain. Pour samedi, du soleil 25 degrés et pour dimanche, du soleil également, un maximum de 27. La météo, une présentation de la chronique immobilière de Maxime Belval les lundis 8h15 dans le cadre de Radio Réveil. 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

0: Suivez nos bulletins de sport à la première minute de l'heure.
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2: Pour le Grand Montréal, l'Environnement Canada a émis un avertissement de chaleur.

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1: Aujourd'hui, jeudi 2 juillet, bonjour à tous, voici vos informations. Des drones et des missiles russes ont frappé massivement Kiev dans la nuit, faisant au moins 17 morts et 90 blessés, dans ce que le maire de la capitale qualifie de pire attaque contre la ville depuis le début de la guerre. Selon les services de secours ukrainiens, les recherches se poursuivaient sous les décombres de plusieurs immeubles détruits. Le président Volodymyr Zelensky et son ministre des Affaires étrangères ont immédiatement demandé à leurs alliés d'accélérer la livraison de systèmes de défense antiaérienne. Le président ukrainien réclame notamment une licence américaine afin de pouvoir produire localement des missiles patriotes. Et les négociations entre l'Iran et les États-Unis doivent reprendre dans les plus brefs délais après les funérailles de l'ayatollah Ali Khamenei, ont indiqué aujourd'hui les médiateurs qataris et pakistanais. Les obsèques de l'ancien guide suprême iranien tué le 28 février lors de l'offensive israélo-américaine contre Téhéran débuteront samedi et dureront 6 jours. Les discussions reprendront ensuite afin de parvenir à une paix durable en abordant notamment les dossiers du détroit d'Hormuz et du programme nucléaire iranien. Pendant ce temps, les prix du pétrole poursuivent leur baisse aujourd'hui. Les investisseurs estiment que le risque d'une reprise de la guerre entre l'Iran et les États-Unis s'est atténué et se montrent rassurés par les conditions de navigation dans le détroit d'Hormuz. Le baril de Brent de la mer du Nord pour livraison en septembre reculait de 1,3% à 79,64 $. Au Venezuela, ce qui est considéré comme un véritable miracle mobilise des centaines de secouristes. Ceux-ci tentent d'extraire un homme de 43 ans coincé depuis 8 jours sous les décombres d'un immeuble après le double séisme qui a fait plus de 2000 morts et des dizaines de milliers de disparus. Hernan Gil, un agent de sécurité, est resté prisonnier de sa guérite sous l'immeuble où il travaillait à Katia Lamar, dans l'état de La Guaira, presque entièrement détruit par la catastrophe du 24 juin. La présidente par intérim Delcy Rodriguez maintient un deuil national de 7 jours en hommage aux victimes. Chez nous, au lendemain du 1er juillet, le gouvernement du Québec dévoile une nouvelle mesure visant à favoriser l'accès à la propriété. De nouveaux quartiers de maisons préfabriquées destinés aux premiers acheteurs pourraient voir le jour dès cet automne. Le ministre des Affaires municipales Samuel Poulain affirme que plus d'une trentaine de municipalités ont déjà manifesté leur intérêt. Québec modifiera également sa réglementation afin de financer une plus grande partie des infrastructures d'aqueduc et d'égouts nécessaires à ces projets. Au moins 75% des nouvelles habitations devront être vendues à moins de 350 000 $. La première ministre du Québec, Christine Fréchette.
2: On va ainsi encourager la construction de quartiers de maisons préfabriquées, que ce soit pour des logements, pour des condos ou pour des maisons. Partout au Québec, en collaboration avec les municipalités. Alors, à terme, moi, ce que je veux, là, c'est une économie de propriétaires, qu'on diminue le nombre de locataires en pourcentage de la population et qu'on rehausse le patrimoine immobilier des familles québécoises.
1: La vague de chaleur qui frappe le Québec et l'Ontario continue de s'intensifier et s'étend désormais dans les provinces de l'Atlantique. La majeure partie du Québec demeure sous un avertissement de chaleur d'Environnement Canada, tout comme une grande partie de l'Ontario. Les avertissements sont maintenant en vigueur au Nouveau-Brunswick, en Nouvelle-Écosse et à l'île du Prince-Édouard. Dans le sud du Québec, le mercure dépassera encore les 30 degrés aujourd'hui et demain, avec un humidex supérieur à 40. Hier, l'humidex a atteint 44 à Montréal et 42 à Québec. Et au sport au baseball, les Blue Jays de Toronto entament une nouvelle série. Ils sont sur la route à Seattle face aux Mariners dès ce soir. CNV Information, à la 45e minute de l'heure.
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2: D'abord au tennis, le Serbe Novak Djokovic, 8e joueur mondial, s'est qualifié sans difficulté pour le 3e tour de Wimbledon en éliminant le Grec Stefanos Tsitsipas en 3 manches de 6-3, 6-4 et 6-2. Le septuple champion du tournoi affrontera le Français Arthur Rydenknecht. De son côté, le numéro 1 mondial Yannick Sinner a également accédé au 3e tour grâce à une victoire contre le Portugais Nuno Borges. L'Italien affrontera l'Américain Jason Brubski. Et rappelons également que le Québécois Félix Auger-Aliassime a atteint le 3e tour après avoir éliminé le Croate Dino Prismic. Il fera face maintenant à l'Américain Michael Zeng. Chez les femmes, l'Américaine Serena Williams s'est blessée à un genou lors du premier tour. Cette blessure soulève des doutes quant à sa participation au tournoi de double avec sa sœur Venus. L'ancienne numéro 1 mondiale, aujourd'hui âgée de 44 ans, disputait son premier match en simple depuis près de 4 ans. Elle s'est inclinée en 3 manches face à l'Australienne Maya Joint. Aucune décision n'a encore été prise concernant sa participation en double. À la Coupe du monde de soccer, les États-Unis ont rejoint le Canada et le Mexique en 8e de finale grâce à une victoire de 2-0 contre la Bosnie-Herzégovine. Les Américains affronteront la Belgique lundi. Les trois pays hôtes du Mondial 2026 sont donc toujours en vie dans le tournoi. Pour le Canada, il s'agit d'un exploit historique puisque l'équipe a remporté pour la première fois un match éliminatoire en 3 participations à la Coupe du Monde. Les Canadiens affronteront dimanche le Maroc, 6e nation au classement mondial, alors que le Canada occupe le 30e rang. En boxe, le poids lourd britannique Tyson Fury a annoncé qu'il affrontera le Polonais Marius Wack le 24 juillet en Thaïlande dans le cadre d'un combat bénéfice, avant son très attendu affrontement contre Anthony Joshua. L'ancien double champion du monde des poids lourds, aujourd'hui âgé de 37 ans, disputera un combat de 12 rounds au stade Max Muay Thai de Pattaya. Fury était pourtant revenu sur sa décision de prendre sa retraite après sa 2e défaite consécutive contre l'Ukrainien Oleksandr Usyk à la fin de 2024. Bruce Lee, icône des arts martiaux originaire de San Francisco, deviendra le premier Américain d'origine chinoise de l'histoire de la Californie à avoir une journée annuelle officielle en son nom. Le gouverneur Gavin Newsom a signé une loi désignant le 17 mai comme la journée Bruce Lee. Enfin, au baseball, les Blue Jays de Toronto sont à Seattle ce soir pour y affronter les Mariners. 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
1: Kiev frappé par la plus violente attaque depuis le début de la guerre. Les négociations entre Washington et Téhéran reprendront après les funérailles de Khamenei. Le prix du pétrole poursuit sa baisse. Un homme toujours vivant sous les décombres au Venezuela après 8 jours. Québec lance un programme de quartier de maisons abordables. La vague de chaleur s'étend jusqu'aux provinces de l'Atlantique. D'autres nouvelles dans une trentaine de minutes.
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1: Aujourd'hui, jeudi 2 juillet, bonjour à tous, voici vos informations. Des drones et des missiles russes ont frappé massivement Kiev dans la nuit, faisant au moins 17 morts et 90 blessés, dans ce que le maire de la capitale qualifie de pire attaque contre la ville depuis le début de la guerre. Selon les services de secours ukrainiens, les recherches se poursuivaient sous les décombres de plusieurs immeubles détruits. Le président Volodymyr Zelensky et son ministre des Affaires étrangères ont immédiatement demandé à leurs alliés d'accélérer la livraison de systèmes de défense antiaérienne. Le président ukrainien réclame notamment une licence américaine afin de pouvoir produire localement des missiles patriotes. Et les négociations entre l'Iran et les États-Unis doivent reprendre dans les plus brefs délais après les funérailles de l'ayatollah Ali Khamenei, ont indiqué aujourd'hui les médiateurs qataris et pakistanais. Les obsèques de l'ancien guide suprême iranien tué le 28 février lors de l'offensive israélo-américaine contre Téhéran débuteront samedi et dureront 6 jours. Les discussions reprendront ensuite afin de parvenir à une paix durable en abordant notamment les dossiers du détroit d'Hormuz et du programme nucléaire iranien. Pendant ce temps, les prix du pétrole poursuivent leur baisse aujourd'hui. Les investisseurs estiment que le risque d'une reprise de la guerre entre l'Iran et les États-Unis s'est atténué et se montrent rassurés par les conditions de navigation dans le détroit d'Hormuz. Le baril de Brent de la mer du Nord pour livraison en septembre reculait de 1,3% à $79.64. Au Venezuela, ce qui est considéré comme un véritable miracle mobilise des centaines de secouristes. Ceux-ci tentent d'extraire un homme de 43 ans coincé depuis 8 jours sous les décombres d'un immeuble après le double séisme qui a fait plus de 2000 morts et des dizaines de milliers de disparus. Hernan Gil, un agent de sécurité, est resté prisonnier de sa guérite sous l'immeuble où il travaillait à Katia Lamar, dans l'état de La Guaira, presque entièrement détruit par la catastrophe du 24 juin. La présidente par intérim Delcy Rodriguez maintient un deuil national de 7 jours en hommage aux victimes. Chez nous, au lendemain du 1er juillet, le gouvernement du Québec dévoile une nouvelle mesure visant à favoriser l'accès à la propriété. Le nouveau quartier de maisons préfabriquées destiné aux premiers acheteurs pourrait voir le jour dès cet automne. Le ministre des Affaires municipales Samuel Poulain affirme que plus d'une trentaine de municipalités ont déjà manifesté leur intérêt. Québec modifiera également sa réglementation afin de financer une plus grande partie des infrastructures d'aqueduc et d'égout nécessaires à ces projets. Au moins 75% des nouvelles habitations devront être vendues à moins de $350 000. La première ministre du Québec, Christine Fréchette.
2: On va ainsi encourager la construction de quartiers de maisons préfabriquées, que ce soit pour des logements, pour des condos ou pour des maisons. Partout au Québec, en collaboration avec les municipalités. Alors, à terme, moi, ce que je veux, là, c'est une économie de propriétaires, qu'on diminue le nombre de locataires en pourcentage de la population et qu'on rehausse le patrimoine immobilier des familles québécoises.
1: La vague de chaleur qui frappe le Québec et l'Ontario continue de s'intensifier et s'étend désormais dans les provinces de l'Atlantique. La majeure partie du Québec demeure sous un avertissement de chaleur d'Environnement Canada, tout comme une grande partie de l'Ontario. Les avertissements sont maintenant en vigueur au Nouveau-Brunswick, en Nouvelle-Écosse et à l'île du Prince-Édouard. Dans le sud du Québec, le mercure dépassera encore les 30 degrés aujourd'hui et demain, avec un humidex supérieur à 40. Hier, l'humidex a atteint 44 à Montréal et 42 à Québec. Et au sport au baseball, les Blue Jays de Toronto entament une nouvelle série. Ils sont sur la route à Seattle face aux Mariners dès ce soir. 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
2: D'abord au tennis, le Serbe Novak Djokovic, 8e joueur mondial, s'est qualifié sans difficulté pour le 3e tour de Wimbledon en éliminant le Grec Stefanos Tsitsipas en 3 manches de 6-3, 6-4 et 6-2. Le septuple champion du tournoi affrontera le Français Arthur Rydenknecht. De son côté, le numéro 1 mondial Yannick Sinner a également accédé au 3e tour grâce à une victoire contre le Portugais Nuno Borges. L'Italien affrontera l'Américain Jason Brubski. Et rappelons également que le Québécois Félix Auger-Aliassime a atteint le 3e tour après avoir éliminé le Croate Dino Prismic. Il fera face maintenant à l'Américain Michael Zeng. Chez les femmes, l'Américaine Serena Williams s'est blessée à un genou lors du premier tour. Cette blessure soulève des doutes quant à sa participation au tournoi de double avec sa sœur Venus. L'ancienne numéro 1 mondiale, aujourd'hui âgée de 44 ans, disputait son premier match en simple depuis près de 4 ans. Elle s'est inclinée en 3 manches face à l'Australienne Maya Joint. Aucune décision n'a encore été prise concernant sa participation en double. À la Coupe du monde de soccer, les États-Unis ont rejoint le Canada et le Mexique en 8e de finale grâce à une victoire de 2-0 contre la Bosnie-Herzégovine. Les Américains affronteront la Belgique lundi. Les trois pays hôtes du Mondial 2026 sont donc toujours en vie dans le tournoi. Pour le Canada, il s'agit d'un exploit historique puisque l'équipe a remporté pour la première fois un match éliminatoire en 3 participations à la Coupe du Monde. Les Canadiens affronteront dimanche le Maroc, 6e nation au classement mondial, alors que le Canada occupe le 30e rang. En boxe, le poids lourd britannique Tyson Fury a annoncé qu'il affrontera le Polonais Marius Wack le 24 juillet en Thaïlande dans le cadre d'un combat bénéfice, avant son très attendu affrontement contre Anthony Joshua. L'ancien double champion du monde des poids lourds, aujourd'hui âgé de 37 ans, disputera un combat de 12 rounds au stade Max Muay Thai de Pattaya. Fury était pourtant revenu sur sa décision de prendre sa retraite après sa 2e défaite consécutive contre l'Ukrainien Oleksandr Usyk à la fin de 2024. Bruce Lee, icône des arts martiaux originaire de San Francisco, deviendra le premier Américain d'origine chinoise de l'histoire de la Californie à avoir une journée annuelle officielle en son nom. Le gouverneur Gavin Newsom a signé une loi désignant le 17 mai comme la journée Bruce Lee. Enfin, au baseball, les Blue Jays de Toronto sont à Seattle ce soir pour y affronter les Mariners. 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

1969, c'est la fin d'une décennie exceptionnelle. Le festival de Woodstock, les premiers pas sur la Lune, le Bed-in pour la paix. C'est aussi Robert Charlebois, les danseuses à gogo et nos expos, nos amours.

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3: Pour le Grand Montréal, Environnement Canada a émis un avertissement de chaleur intense. On a un ciel variable aujourd'hui avec 40 % de probabilité d'averse et un orage en cours de journée. Des vents à 30 km/h, des rafales à 50 également, un maximum de 33, une humidex à 43. Ce soir et cette nuit, partiellement nuageux avec 40 % de probabilité d'averse et un risque d'orage en soirée. Dégagement au cours de la nuit, des vents à 20 km/h, des rafales à 40, un minimum de 24. Demain, vendredi, du soleil avec des rafales de vent à 40 km/h, un maximum de 32, un humidex à 39. Pour samedi, du soleil, un maximum de 28. Même chose pour dimanche, ensoleillé et 28 degrés. Du côté de Québec, c'est pratiquement un copier-coller, avertissement de chaleur également émis par Environnement Canada. Aujourd'hui, ciel variable, 60 % de probabilité d'averse avec risque d'orage, des vents qui peuvent atteindre même 40 km/h en mi-journée, un maximum de 31, une humidex à 40. Ce soir et cette nuit, partiellement nuageux, 60 % de probabilité d'averse avec risque d'orage, un minimum de 21 pour la nuit prochaine. Demain, vendredi, alternance de soleil et de nuages, 30 % de probabilité d'averse avec risque d'orage. Des vents devenant du sud-est à 20 km/h, des rafales à 40 en mi-journée. Un maximum de 31, une humidex toujours élevée à 39 demain. Pour samedi, du soleil 25 degrés et pour dimanche, du soleil également, un maximum de 27. 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
1: J'ai avec Sylvie Pépin. Allô Sylvie, bon retour.
2: Ben oui, mon Dieu, j'étais toute perdue le matin, je pensais qu'on était lundi.
1: Ben oui, sais. C'est ça, exact.
2: C'était comme le week-end qui vient de passer, mais je dis, ça se peut pas, c'était rien qu'une journée. Fait que...
1: Ouais, non, c'est ça, ça mêle beaucoup de gens parce qu'on a eu un la semaine passée. Là, cette semaine, évidemment, ça coupe la semaine en deux. C'est le fun, mais en même temps, on est comme mêlés. On pense qu'on est lundi. Moi, mardi, je pensais qu'on était jeudi. Ah, c'est ça, hein? C'est pas facile, là. C'est pas facile.
2: C'est entrecoupé, là.
1: Oui, oui, oui, oui, oui, effectivement.
2: Ouais, mais l'année prochaine, ça va être encore mieux parce que là, ça va être un jeudi.
1: Ben, c'est ça. ça va être plus.
2: Mais m'a dire une affaire, il fait assez chaud, merci. Hey, puis les gens qui ont déménager, ça prend beaucoup de courage, hein,
1: ben oui.
2: De résilience, parce que de déménager dans une chaleur comme ça, c'est très dangereux.
1: Non.
2: Hein.
1: Non, effectivement.
2: Pour ta santé, j'espère que vous avez été capable de survivre. Là. Et les déménageurs, il y en a qui en font 3-4 par jour. Là.

0: Ben oui, hier,
1: J'imagine.
0: j'étais un peu sur la route, là, je vais des ambulances dans des maisons. Je dis, oh my God,
1: Ah oui.
0: tu
1: Ah
0: sais pas,
1: oui.
0: des fois, c'est des coups de chaleur. J'ai même vu un camion de pompiers pas loin. Tu sais, des fois, ils font attention. C'est le service souvent 911, hein, évidemment. Donc, ouais, faut rester au frais. D'ailleurs, aujourd'hui, il va faire un peu comme hier. Et là, les centres d'achat, tout va être ouvert, les bibliothèques, tout ça. Alors, allez faire un tour à l'air climatisé si vous n'en avez pas à la maison. Sylvie Pépin, chronique psychologie, évidemment, du lundi au jeudi, 6h45 et en rediffusion à 13h30. Notre sujet aujourd'hui, c'est notre jardin secret.
1: Ben oui, ben oui, ben oui. C'est pourquoi que je parle de ça, c'est on s'en parlait hors micro tantôt.
0: Ouais.
1: J'étais en train de faire, il me reste à peu près 3 boîtes que j'ai récupérées de chez mon père quand il est décédé. Puis c'était dans le, c'était, il me laissait tout dans le grenier, tu sais, empilé une par-dessus l'autre. Puis c'est vraiment là, c'est des trésors. On parle de trésors.
0: Oui.
1: Fait que là, moi, je commence à regarder ça, puis même des livres d'études de ma grand-mère en 1917,
0: Aïe, aïe, aïe.
1: une lettre d'amour de mon grand-père à ma
0: C'est
1: grand-mère en
0: incroyable.
1: 1926, c'est phénoménal. Là, je vais encadrer plein d'affaires. Moi, je suis comme ça, j'encadre.
0: Oui.
1: Puis parce que c'est important, je pas vrai que je vais mettre ça dans, tu sais, puis je vais l'oublier, je l'oublierai jamais. Fait que je le mets dans ma face. Fait que je dis OK. Notre jardin secret. Hey, tu découvres plein de choses quand quelqu'un décède, hein? Quand les deux parents sont partis et tu fais le ménage de la
0: Eh
1: maison,
0: là là.
1: hein? C'est bien triste, mais en même temps, les gens que tu pensais connaître comme parents, tu les
0: Ouais.
1: connaissais pas.
0: Oui, c'est ça, parce qu'ils vont toujours mettre le beau côté ou le côté qu'on connaît, mais il y a des affaires. Ça peut être autant côté positif ou négatif là-dedans, là, mais ouais, j'imagine qu'ils ont plein de surprises puis plein d'affaires.
1: Ben,
0: Ben
1: plein de choses.
0: voyons
1: Ouais, tu
0: donc.
1: t'en reviens pas comment que eux ils réagissaient, puis comment qu'ils pensaient. Parce que toi, dans ta tête, on étampe sur le front de quelqu'un rapidement. Puis même, ben, nos parents et tout ça, on voit rien que le minimum, là. Tu sais, on connaît pas vraiment c'est quoi leur jardin secret.
0: Ouais, c'est ça.
1: Fait que là, on rentre là-dedans, puis on se dit, bon, on connaît que la surface, tu sais. Ils nous disent qu'est-ce qu'ils ont à nous dire, tu sais. Même en couple, en amitié, en famille, vraiment, on est tenté de tout dire sans restriction, hein? Souvent, là, parce qu'on se dit, bon, on est sans fil, puis là, tu as l'impression d'être honnête, puis de dire, ben, écoute, je suis honnête, puis je dis que j'ai à dire, tu sais. Puis souvent, puis avec, mais souvent, c'est pas la bonne chose à faire, parce que tu sais pas comment les gens reçoivent l'autre côté, tu sais. Parce que toi, tu le dis honnêtement, et puis tout à coup, l'autre personne, déjà, dans leur tête, te voit comme comment qu'ils te voient, puis qu'ils ne voient ça du tout, là.
0: Oui,
1: T'sais,
0: ben c'est
1: ils
0: ça.
1: t'ont vraiment étiqueté, là.
0: Oui, c'est ça, ils ont
1: Fait que là,
0: l'image
1: ils
0: de.
1: prennent ça comme une insulte.
0: Ah ouais, ben oui.
1: Notre jardin secret, là, des fois, là, c'est ça. On a besoin de se garder une petite gêne, tu sais. On peut pas tout montrer. On
0: Non.
1: peut pas tout montrer, tout dire. C'est comme, on pourrait pas dire, imagine-toi qu'est-ce qui se passe dans notre tête à journée longue.
0: Ah.
1: Hein?
0: Ouais.
1: On a 30, je pense que c'est 30 000 pensées par jour qui passent
0: Oui,
1: dans
0: hein?
1: notre tête.
0: OK, ainsi.
1: Puis là, tu dis, bon, ben là, je pense à ça, moi, tu sais, je vais lui dire. Puis c'est honnête, puis c'est de même, je pense, puis ouh, c'est mieux pas.
0: Non, exact, exactement.
1: C'est comme menteur, menteur, encore une fois, là, tu sais,
0: Oui,
1: moi,
0: oui,
1: j'adore
0: oui,
1: ce
0: oui.
1: film-là, encore, je le dis tout le temps.
0: Oui.
1: Mais c'est que tu dis les vraies affaires, tu sais,
0: C'est
1: oui, tu sais,
0: ça.
1: j'ai fait ça,
0: Ben oui.
1: puis c'est ça. Mais il faut vraiment se laisser de l'espace puis de dire, écoute, je vais cultiver mon jardin secret moi-même. C'est ma clé à moi, c'est mon épanouissement, c'est mon bonheur. Parce qu'on veut, si on dit tout à son entourage, ben, tu sais, c'est correct, les gens qu'on aime, puis on peut confier ses joies, ses peines, ses doutes, ses
0: Ben
1: affaires, puis
0: oui.
1: tout ça. Mais l'affaire, c'est que quand tu dis à quelqu'un, tu sais, j'ai l'intention d'arrêter de fumer, j'ai l'intention de, tu sais, puis je vais le faire, puis c'est ça. Et là, les attentes, c'est plus tes attentes à toi, c'est les attentes des autres personnes.
0: Ben oui, parce qu'il t'en parle
1: Oui,
0: plus que toi. Puis, t'as-tu arrêté? Puis, comme
1: oui,
0: attends.
1: puis
0: C'est ça.
1: quand? Le monde,
0: Ouais.
1: comme dit,
0: Ben,
1: ta
0: c'est.
1: gueule, là, je suis plus
0: Ben
1: capable,
0: oui. Ben
1: là.
0: souvent, on est mieux de
1: Tu sais,
0: rien
1: je veux
0: dire.
1: dire, on entend toujours les autres qui les entends parler, puis tu dis, hey, OK, faut pas que je dise comment je me sens vraiment.
0: Non. Hein? Exact.
1: Parce que si on peut cacher des petits... Garder une petite gêne, c'est ça peut-être
0: ouais.
1: le mot, là. T'sais.
0: Oui. Oui, parce que des fois, ça peut jouer contre nous, souvent, puis c'est pas
1: ben,
0: ça
1: c'est
0: qu'on
1: sûr.
0: Veut.
1: Non, mais c'est parce qu'il faut faire attention, parce qu'il y a aussi, encore une fois, on ne sait pas à qui on a affaire.
0: Ouais.
1: Même
0: exact.
1: La personne la plus proche de toi, tu ne sais pas à qui tu as affaire. On a tout un jardin secret.
0: Oui, exactement.
1: Puis c'est le même.
0: Ben
1: écoute,
0: oui.
1: C'est important.
0: C'est sûr. Mais dis donc, Sylvie, quand t'as eu ton, t'as vu ça, c'est cette lettre-là de ton grand-père qui écrivait une lettre d'amour, ça doit être tellement comme, je dirais, impressionnant et en même temps émotif de voir ça. Ça doit être incroyable, là.
1: Ben non, mais c'est parce que ça va te chercher loin, parce que c'est tes racines.
0: Ben oui, exact.
1: Hein? Puis l'affaire, c'était sur du papier, librairie Pépin. Nous autres, on avait une librairie Pépin, mais nous autres, eux autres, en 1926, puis c'était sur la rue Sainte-Catherine,
0: ah,
1: 500
0: ouais.
1: Est, rue Sainte-Catherine.
0: Wow.
1: La librairie Pépin, puis il est encore sur le trottoir, ils ont comme fait un étampe.
0: Okay.
1: Fait que c'est encore là, faut aller voir.
0: Ah, pour vrai?
1: Donc, c'est la librairie de Pépin, puis là, ben, étant donné que la Grande Dépression, en 1930, ben, ils ont tout perdu.
0: Ouais.
1: Tout perdu. Mais là, mon grand-père écrivait des lettres d'amour à ma grand-mère.
0: Mm-hmm.
1: Puis il y avait déjà, ils ont eu 12 enfants, fait qu'ils s'aimaient beaucoup.
0: Ben oui, ben oui.
1: Collés. C'est serré.
0: Oui. Les soirées étaient occupées.
1: Parce que aussi, nos secrets qu'on dit, ça veut pas dire que c'est réciproque. Les gens, ils vont prendre ça, puis ils vont. Mais eux autres, ils vont-tu dire leurs secrets? Est-ce
0: non,
1: que c'est important
0: ça.
1: Pour vous? Vous ne savez pas parce que c'est un secret, tu sais.
0: Ouais.
1: Mais il faut vraiment faire attention, tu sais, parce que il y a des zones d'ombre, tu sais, dans notre jardin secret, c'est à nous autres. C'est pas d'avoir un gros ego puis de garder puis de dire c'est une méfiance contre tout le monde, pas en tout.
0: Non.
1: C'est qu'on a le droit de garder ça en nous.
0: Ben oui.
1: On a le droit de tu sais, même de s'amener aux vues si on veut.
0: Oui.
1: Parce qu'il faut garder des choses pour nous autres, tu sais. C'est comme quand tu rencontres une nouvelle personne, OK? On dit, mais on peut pas dire tout. Tu comprends? Puis c'est pas de leur affaire. L'affaire, c'est que c'est notre jardin secret. Qu'est-ce qui est arrivé avant? C'est pas c'est à nous.
0: Mm-hmm.
1: Hein? C'est notre passé. C'est comme un nouveau livre, hein, que tu as ouvert. Ben là, ta bibliothèque est pleine. Puis
0: ouais, oui.
1: C'est correct.
0: Ouais.
1: Mais t'es pas obligé de tout dire. Parce que t'es jugé par ça, tu sais.
0: Ah ben oui, c'est sûr.
1: Là, ils vont dire ben là, non, parce que toi t'as cheminé.
0: Mm-hmm. Oui.
1: Fait que t'es pas rendu à la même place.
0: Non, exact.
1: Fait que tu peux pas être jugé pour qu'est-ce que tu es maintenant à cause du passé. Tu peux pas. Hein?
0: Ouais, c'est vrai.
1: Fait que c'est pas toujours honteux et tragique, hein, les jardins
0: sûr.
1: Secrets là.
0: Non, c'est sûr. C'est
1: pas
0: sûr.
1: Toujours des mensonges, des trahisons, puis
0: non,
1: tout le kit.
0: Exact.
1: Au contraire, tu sais, ça peut être des rêves, des passions, tu sais, les meilleurs souvenirs qu'on a, puis
0: mm-hmm.
1: C'est phénoménal.
0: Ben oui.
1: Mais l'affaire, c'est que c'est à nous autres. On s'en fout là. Tu sais, on donne la clé à personne, même la personne la plus proche.
0: Ouais.
1: Parce que souvent les gens que tu vas leur dire quelque chose d'honnête, ils vont l'utiliser contre toi.
0: Ben oui.
1: Pas parce qu'ils sont méchants, mais c'est qu'ils retiennent ça, puis ça les a marqués.
0: Oui.
1: Puis là, ils disent, ben oui, mais toi, tu m'avais dit, tu te souviens, là, t'avais fait ça. Fait que ça m'étonne pas que t'as fait
0: ah,
1: ça.
0: Ah, ben voilà. Ça, c'est autant personnel qu'au travail aussi, ça. Même au travail, on en dit encore moins, le moins possible, même si on a des fois des collègues, tout ça, là. Et qu'il faut garder ça le plus, parce que c'est ça. Ça joue contre nous à un moment donné ou l'autre, malheureusement.
1: Ben, c'est parce que t'as pas de maintenant là, t'as pas de mur solide. Tu sais, avant on avait des bureaux fermés.
0: Oui.
1: Puis là c'est plus ça là.
0: Non.
1: Fait que là tout le monde entend qu'est-ce que tu dis.
0: Ouais, c'est ça.
1: Fait que imagine-toi comment c'est le fun.
0: Ben
1: t'sais,
0: oui.
1: Fait que on peut-tu garder notre jardin secret pour nous-mêmes.
0: Ben oui.
1: Mais
0: oui.
1: C'est parce que des fois t'es obligé de parler à voix haute. Faut toujours que tu sois conscient qu'ils sont toujours là en train d'écouter.
0: Ouais.
1: Fait que c'est très fatigant.
0: Ah moi.
1: Sauf que t'as plus de privé.
0: Non.
1: Parce que tu as une certaine manière de t'exprimer avec un client ou avec un collègue, c'est tes affaires, c'est de même
0: oui.
1: que tu es. Mais le monde autour de toi, ils vont dire, as-tu vu comment il n'est pas de bonne humeur aujourd'hui?
0: Ouais.
1: Alors qu'ils ne savent pas qu'est-ce que l'autre personne dit l'autre bord.
0: Ben non, c'est ça. Exactement. J'ai bien de la misère, moi, avec cette nouvelle formule-là des bureaux sans mur, là. Puis là, tout le monde entend les conversations. C'est ça. T'sais, moi, j'aime bien ça, avoir ma petite affaire, là, mais de plus en plus, on en voit partout. Là. C'est rendu comme ça. Là.
1: Ben, c'est pas évident parce qu'au gouvernement fédéral à Ottawa, ils ont tous refait les bureaux. Hein?
0: Okay.
1: Ça veut dire qu'ils travaillent 2-3 jours par semaine à la maison ou 2 jours par semaine, mais là, mm-hmm. ça va être quasiment. Puis là, ils ont tous fait des bureaux complètement ouverts.
0: Oui, c'est ça.
1: T'es assis sur un comptoir, c'est comme si tu demandais pour un drink, là, tu sais.
0: Ouais, exactement.
1: Ça a l'air de ça, fait que tout le monde s'entend. T'sais, c'est
0: ouais,
1: complètement
0: ouais,
1: ridicule.
0: Ouais, ouais.
1: Mais l'idée, c'était de tu sais, de que les gens pouvaient prendre n'importe quel bureau quand ils voulaient. Ça marche pas, ça. Parce que les gens, ils doivent avoir un désir d'appartenance.
0: Ben, c'est sûr.
1: Puis voilà. T'as besoin de privé, t'as besoin de dire tes affaires.
0: Ben,
1: des fois,
0: ça.
1: T'as des appels personnels d'un médecin. Il faut que tu le prennes, parce
0: ben
1: que
0: oui.
1: Les autres, c'est la semaine ça se passe.
0: C'est
1: hein?
0: ça, là. Puis là, t'as les voisins, il faut quasiment t'être enfermé dans les toilettes, puis là, c'est une autre affaire.
1: Ah. Là, il dit, regarde, qu'est-ce qui s'est passé, ça doit aller mal chez eux.
0: Oh, oui, ah oui, non, non,
1: ah,
0: c'est
1: oui,
0: ça,
1: ah, oui,
0: c'est
1: oui.
0: Ça.
1: Donc,
0: c'est
1: on doit cultiver notre jardin secret.
0: Vraiment.
1: On faut se donner le moyen de décider pour soi, hein,
0: mm-hmm.
1: de dire, écoute, ça, c'est à moi, je garde mon contrôle. Qu'est-ce qui est sous ton contrôle, tu le gardes,
0: oui.
1: OK? Parce qu'on a le droit d'avoir ce petit jardin-là, puis
0: ben oui.
1: Tu sais, cultivez-le, parce que c'est important.
0: Ouais.
1: C'est à vous, pas jamais besoin de dévoiler tout dans notre vie, là.
0: Ouais, c'est ça.
1: On a tous ça, ce petit jardin. Tu sais, là, c'est correct, il faut l'avoir, ce jardin-là.
0: Ouais, exact. Sylvie Pépin, un gros merci pour cette courte semaine, encore une fois.
1: Ben
0: la
1: oui.
0: semaine prochaine. Ça coupe la semaine en deux, mais là, en fait, à partir de lundi qui s'en vient, on sera là du lundi au jeudi, 6h45, et notre chronique en rediffusion à 13h30 dans l'après-midi au 9h40 et sur CNV, la radio numérique. Passe un beau week-end et nous autres,
1: ben
0: on se
1: oui,
0: parle lundi.
1: Ben oui, beau week-end. Ben oui, annonce beau, puis ça va
0: ben,
1: être super.
0: Ben, c'est en plein ça.
1: Mais en tout cas, ceux qui ont survécu le 1er juillet, félicitations, vous êtes dans votre nouveau... nouvel appart, nouvelle maison, puis
0: oui.
1: Allez-y une journée à la fois.
0: Voilà. Ben parfait. Bye Sylvie, à lundi.
1: Bye bye.
0: Bye bye.
1: Bonne journée.
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3: Aujourd'hui, jeudi 2 juillet, bonjour à tous, voici vos informations. Des drones et des missiles russes ont frappé massivement Kiev dans la nuit, faisant au moins 17 morts et 90 blessés dans ce que le maire de la capitale qualifie de pire attaque contre la ville depuis le début de la guerre. Selon les services de secours ukrainiens, les recherches se poursuivaient sous les décombres de plusieurs immeubles détruits. Le président Volodymyr Zelensky et son ministre des Affaires étrangères ont immédiatement demandé à leurs alliés d'accélérer la livraison de systèmes de défense antiaérienne. Le président ukrainien réclame notamment une licence américaine afin de pouvoir produire localement des missiles Patriotes. Et les négociations entre l'Iran et les États-Unis doivent reprendre dans les plus brefs délais après les funérailles de l'ayatollah Ali Khamenei, ont indiqué aujourd'hui les médiateurs qataris et pakistanais. Les obsèques de l'ancien guide suprême iranien tué le 28 février lors de l'offensive israélo-américaine contre Téhéran débuteront samedi et dureront 6 jours. Les discussions reprendront ensuite afin de parvenir à une paix durable en abordant notamment les dossiers du détroit d'Hormuz et du programme nucléaire iranien. Pendant ce temps, les prix du pétrole poursuivent leur baisse. Aujourd'hui, les investisseurs estiment que le risque d'une reprise de la guerre entre l'Iran et les États-Unis s'est atténué et se montrent rassurés par les conditions de navigation dans le détroit d'Hormuz. Le baril de Brent de la mer du Nord pour livraison en septembre reculait de 1,3% à $79.64. Au Venezuela, ce qui est considéré comme un véritable miracle mobilise des centaines de secouristes. Ceux-ci tentent d'extraire un homme de 43 ans coincé depuis 8 jours sous les décombres d'un immeuble après le double séisme qui a fait plus de 2000 morts et des dizaines de milliers de disparus. Hernan Gil, un agent de sécurité, est resté prisonnier de sa guérite sous l'immeuble où il travaillait à Katia Lamar, dans l'état de La Guaira, presque entièrement détruit par la catastrophe du 24 juin. La présidente par intérim Delcy Rodriguez maintient un deuil national de 7 jours en hommage aux victimes. Chez nous, au lendemain du 1er juillet, le gouvernement du Québec dévoile une nouvelle mesure visant à favoriser l'accès à la propriété. Le nouveau quartier de maisons préfabriquées destiné aux premiers acheteurs pourrait voir le jour dès cet automne. Le ministre des Affaires municipales, Samuel Poulain, affirme que plus d'une trentaine de municipalités ont déjà manifesté leur intérêt. Québec modifiera également sa réglementation afin de financer une plus grande partie des infrastructures d'aqueduc et d'égouts nécessaires à ces projets. Au moins 75 % des nouvelles habitations devront être vendues à moins de 350 000 $. La première ministre du Québec, Christine Fréchette.
4: On va ainsi encourager la construction de quartiers de maisons préfabriquées, que ce soit pour des logements, pour des condos ou pour des maisons. Partout au Québec, en collaboration avec les municipalités. Alors, à terme, moi, ce que je veux, là, c'est une économie de propriétaires, qu'on diminue le nombre de locataires en pourcentage de la population et qu'on rehausse le patrimoine immobilier des familles québécoises.
3: La vague de chaleur qui frappe le Québec et l'Ontario continue de s'intensifier et s'étend désormais dans les provinces de l'Atlantique. La majeure partie du Québec demeure sous un avertissement de chaleur d'Environnement Canada, tout comme une grande partie de l'Ontario. Les avertissements sont maintenant en vigueur au Nouveau-Brunswick, en Nouvelle-Écosse et à l'île du Prince-Édouard. Dans le sud du Québec, le mercure dépassera encore les 30 degrés aujourd'hui et demain, avec un humidex supérieur à 40. Hier, l'humidex a atteint 44 à Montréal et 42 à Québec. Et au sport au baseball, les Blue Jays de Toronto entament une nouvelle série. Ils sont sur la route à Seattle face aux Mariners dès ce soir. CNV Information, à la 45e minute de l'heure.
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1: D'abord au tennis, le Serbe Novak Djokovic, 8e joueur mondial, s'est qualifié sans difficulté pour le 3e tour de Wimbledon en éliminant le Grec Stefanos Tsitsipas en 3 manches de 6-3, 6-4 et 6-2. Le septuple champion du tournoi affrontera le Français Arthur Rydenknecht. De son côté, le numéro 1 mondial Yannick Sinner a également accédé au 3e tour grâce à une victoire contre le Portugais Nuno Borges. L'Italien affrontera l'Américain Jason Brubski. Et rappelons également que le Québécois Félix Auger-Aliassime a atteint le 3e tour après avoir éliminé le Croate Dino Prismic. Il fera face maintenant à l'Américain Michael Zeng. Chez les femmes, l'Américaine Serena Williams s'est blessée à un genou lors du premier tour. Cette blessure soulève des doutes quant à sa participation au tournoi de double avec sa sœur Venus. L'ancienne numéro 1 mondiale, aujourd'hui âgée de 44 ans, disputait son premier match en simple depuis près de 4 ans. Elle s'est inclinée en 3 manches face à l'Australienne Maya Joint. Aucune décision n'a encore été prise concernant sa participation en double. À la Coupe du monde de soccer, les États-Unis ont rejoint le Canada et le Mexique en 8e de finale grâce à une victoire de 2-0 contre la Bosnie-Herzégovine. Les Américains affronteront la Belgique lundi. Les trois pays hôtes du Mondial 2026 sont donc toujours en vie dans le tournoi. Pour le Canada, il s'agit d'un exploit historique puisque l'équipe a remporté pour la première fois un match éliminatoire en 3 participations à la Coupe du Monde. Les Canadiens affronteront dimanche le Maroc, 6e nation au classement mondial, alors que le Canada occupe le 30e rang. En boxe, le poids lourd britannique Tyson Fury a annoncé qu'il affrontera le Polonais Marius Wack le 24 juillet en Thaïlande dans le cadre d'un combat bénéfice, avant son très attendu affrontement contre Anthony Joshua. L'ancien double champion du monde des poids lourds, aujourd'hui âgé de 37 ans, disputera un combat de 12 rounds au stade Max Muay Thai de Pattaya. Fury était pourtant revenu sur sa décision de prendre sa retraite après sa 2e défaite consécutive contre l'Ukrainien Oleksandr Usyk à la fin de 2024. Bruce Lee, icône des arts martiaux originaire de San Francisco, deviendra le premier Américain d'origine chinoise de l'histoire de la Californie à avoir une journée annuelle officielle en son nom. Le gouverneur Gavin Newsom a signé une loi désignant le 17 mai comme la journée Bruce Lee. Enfin, au baseball, les Blue Jays de Toronto sont à Seattle ce soir pour y affronter les Mariners. 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
1: Kiev frappée par la plus violente attaque depuis le début de la guerre. Les négociations entre Washington et Téhéran reprendront après les funérailles de Khamenei. Le prix du pétrole poursuit sa baisse. Un homme toujours vivant sous les décombres au Venezuela après 8 jours. Québec lance un programme de quartier de maisons abordables. La vague de chaleur s'étend jusqu'aux provinces de l'Atlantique. D'autres nouvelles dans une trentaine de minutes.
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2: Pour le Grand Montréal, Environnement Canada a émis un avertissement de chaleur intense. On a un ciel variable aujourd'hui avec 40 % de probabilité d'averse et un orage en cours de journée. Des vents à 30 km/h, des rafales à 50 également, un maximum de 33, une humidex à 43. Ce soir et cette nuit, partiellement nuageux avec 40 % de probabilité d'averse et un risque d'orage en soirée. Dégagement au cours de la nuit, des vents à 20 km/h, des rafales à 40, un minimum de 24. Demain, vendredi, du soleil avec des rafales de vent à 40 km/h, un maximum de 32, un humidex à 39. Pour samedi, du soleil, un maximum de 28. Même chose pour dimanche, ensoleillé et 28 degrés. Du côté de Québec, c'est pratiquement un copier-coller, avertissement de chaleur également émis par Environnement Canada. Aujourd'hui, ciel variable, 60 % de probabilité d'averse avec risque d'orage, des vents qui peuvent atteindre même 40 km/h en mi-journée, un maximum de 31, une humidex à 40. Ce soir et cette nuit, partiellement nuageux, 60 % de probabilité d'averse avec risque d'orage, un minimum de 21 pour la nuit prochaine. Demain, vendredi, alternance de soleil et de nuages, 30 % de probabilité d'averse avec risque d'orage. Des vents devenant du sud-est à 20 km/h, des rafales à 40 en mi-journée. Un maximum de 31, une humidex toujours élevée à 39 demain. Pour samedi, du soleil 25 degrés et pour dimanche, du soleil également, un maximum de 27. 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
1: Aujourd'hui, jeudi 2 juillet, bonjour à tous, voici vos informations. Des drones et des missiles russes ont frappé massivement Kiev dans la nuit, faisant au moins 17 morts et 90 blessés dans ce que le maire de la capitale qualifie de pire attaque contre la ville depuis le début de la guerre. Selon les services de secours ukrainiens, les recherches se poursuivaient sous les décombres de plusieurs immeubles détruits. Le président Volodymyr Zelensky et son ministre des Affaires étrangères ont immédiatement demandé à leurs alliés d'accélérer la livraison de systèmes de défense antiaérienne. Le président ukrainien réclame notamment une licence américaine afin de pouvoir produire localement des missiles Patriotes. Et les négociations entre l'Iran et les États-Unis doivent reprendre dans les plus brefs délais après les funérailles de l'ayatollah Ali Khamenei, ont indiqué aujourd'hui les médiateurs qataris et pakistanais. Les obsèques de l'ancien guide suprême iranien tué le 28 février lors de l'offensive israélo-américaine contre Téhéran débuteront samedi et dureront 6 jours. Les discussions reprendront ensuite afin de parvenir à une paix durable en abordant notamment les dossiers du détroit d'Ormuz et du programme nucléaire iranien. Pendant ce temps, les prix du pétrole poursuivent leur baisse. Aujourd'hui, les investisseurs estiment que le risque d'une reprise de la guerre entre l'Iran et les États-Unis s'est atténué et se montrent rassurés par les conditions de navigation dans le détroit d'Ormuz. Le baril de Brent de la mer du Nord pour livraison en septembre reculait de 1,3% à $79.64. Au Venezuela, ce qui est considéré comme un véritable miracle mobilise des centaines de secouristes. Ceux-ci tentent d'extraire un homme de 43 ans coincé depuis 8 jours sous les décombres d'un immeuble après le double séisme qui a fait plus de 2000 morts et des dizaines de milliers de disparus. Hernan Gil, un agent de sécurité, est resté prisonnier de sa guérite sous l'immeuble où il travaillait à Katia Lamar, dans l'état de La Guaira, presque entièrement détruit par la catastrophe du 24 juin. La présidente par intérim Delcy Rodriguez maintient un deuil national de 7 jours en hommage aux victimes. Chez nous, au lendemain du 1er juillet, le gouvernement du Québec dévoile une nouvelle mesure visant à favoriser l'accès à la propriété. De nouveaux quartiers de maisons préfabriquées destinés aux premiers acheteurs pourraient voir le jour dès cet automne. Le ministre des Affaires municipales Samuel Poulain affirme que plus d'une trentaine de municipalités ont déjà manifesté leur intérêt. Québec modifiera également sa réglementation afin de financer une plus grande partie des infrastructures d'aqueduc et d'égout nécessaires à ces projets. Au moins 75% des nouvelles habitations devront être vendues à moins de $350 000. La première ministre du Québec, Christine Fréchette.
2: On va ainsi encourager la construction de quartiers de maisons préfabriquées, que ce soit pour des logements, pour des condos ou pour des maisons. Partout au Québec, en collaboration avec les municipalités. Alors, à terme, moi, ce que je veux, là, c'est une économie de propriétaires, qu'on diminue le nombre de locataires en pourcentage de la population et qu'on rehausse le patrimoine immobilier des familles.
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2: D'abord au tennis, le Serbe Novak Djokovic, 8e joueur mondial, s'est qualifié sans difficulté pour le 3e tour de Wimbledon en éliminant le Grec Stefanos Tsitsipas en 3 manches de 6-3, 6-4 et 6-2. Le septuple champion du tournoi affrontera le Français Arthur Rydenknecht. De son côté, le numéro 1 mondial Yannick Sinner a également accédé au 3e tour grâce à une victoire contre le Portugais Nuno Borges. L'Italien affrontera l'Américain Jason Brubski. Et rappelons également que le Québécois Félix Auger-Aliassime a atteint le 3e tour après avoir éliminé le Croate Dino Prismic. Il fera face maintenant à l'Américain Michael Zeng. Chez les femmes, l'Américaine Serena Williams s'est blessée à un genou lors du premier tour. Cette blessure soulève des doutes quant à sa participation au tournoi de double avec sa sœur Venus. L'ancienne numéro 1 mondiale, aujourd'hui âgée de 44 ans, disputait son premier match en simple depuis près de 4 ans. Elle s'est inclinée en 3 manches face à l'Australienne Maya Joint. Aucune décision n'a encore été prise concernant sa participation en double. À la Coupe du monde de soccer, les États-Unis ont rejoint le Canada et le Mexique en 8e de finale grâce à une victoire de 2-0 contre la Bosnie-Herzégovine. Les Américains affronteront la Belgique lundi. Les trois pays hôtes du Mondial 2026 sont donc toujours en vie dans le tournoi. Pour le Canada, il s'agit d'un exploit historique puisque l'équipe a remporté pour la première fois un match éliminatoire en 3 participations à la Coupe du Monde. Les Canadiens affronteront dimanche le Maroc, 6e nation au classement mondial, alors que le Canada occupe le 30e rang. En boxe, le poids lourd britannique Tyson Fury a annoncé qu'il affrontera le Polonais Mariusz Wack le 24 juillet en Thaïlande dans le cadre d'un combat bénéfice, avant son très attendu affrontement contre Anthony Joshua. L'ancien double champion du monde des poids lourds, aujourd'hui âgé de 37 ans, disputera un combat de 12 rounds au stade Max Muay Thai de Pattaya. Fury était pourtant revenu sur sa décision de prendre sa retraite après sa 2e défaite consécutive contre l'Ukrainien Oleksandr Usyk à la fin de 2024. Bruce Lee, icône des arts martiaux originaire de San Francisco, deviendra le premier Américain d'origine chinoise de l'histoire de la Californie à avoir une journée annuelle officielle en son nom. Le gouverneur Gavin Newsom a signé une loi désignant le 17 mai comme la journée Bruce Lee. Enfin, au baseball, les Blue Jays de Toronto sont à Seattle ce soir pour y affronter les Mariners. 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
1: Christine Fréchette sera candidate dans Trois-Rivières. Québec facilite l'accès à la propriété. Orage violent et risque de tornade au Québec. Deux grimpeurs arrêtés à l'Empire State Building. Scène artistique Taylor Swift et Travis Kelce se marient à New York demain. La vague de chaleur s'étend jusqu'aux provinces de l'Atlantique. D'autres nouvelles dans une trentaine de minutes.
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0: On vient rencontrer Ruby, cette fois, chez Kea Spa Capillaire. Bonjour Ruby, merci de nous recevoir.
2: Merci Nicolas, merci à toi.
0: Ben oui, c'est un plaisir, c'est charmant comme tout, c'est beau. C'est un lieu assez intéressant, merci. Puis j'ai hâte que tu nous dises tantôt qu'est-ce qui t'a amené vers ça. Mais d'abord, on doit dire que t'es une fille qui a vécu un changement de carrière important, il y a quelques années encore, et depuis pas mal d'années, tu étais dans le domaine du conditionnement physique.
2: Oui.
0: Donc, a priori, rien à voir avec le monde capillaire.
2: À part le bien-être, peut-être.
0: À part le bien-être. Mm-hmm. Et donc, on y arrive sur un moment où tu dis, ou peut-être les circonstances, on te laisse nous l'expliquer, tu as décidé de changer vraiment de chemin. Et il y a quelque chose d'autre de très bien, forcément, puisqu'on ça nous amène ici, qui t'attendait, là.
2: Mm-hmm, tout à fait. En fait, j'ai travaillé à peu près un peu moins d'une vingtaine d'années justement pour une chaîne d'entraînement physique.
0: Oui.
2: La COVID est arrivée, les choses ont beaucoup changé, l'aventure s'est terminée.
0: Ouais.
2: Je me suis questionnée à savoir qu'est-ce que je voulais faire. Tout le monde est en télétravail à ce moment-là, mais moi, le contact humain, c'est quelque chose qui me manquait énormément. Je suis allée moi-même recevoir un soin à 10 pas.
0: Okay.
2: Au tout début, il y en avait vraiment pas beaucoup et pour moi, ça a été une révélation.
0: Un soin capillaire.
2: Oui.
0: Donc, comme il s'en fait peu, ça consiste en quoi exactement? Là,
2: pour en fait, c'est vraiment, je vais parler pour mon approche parce qu'il va en avoir probablement d'autres, mais la mienne, c'est vraiment le massage crânien qui est le summum de ce soin-là pour tous les bienfaits qui sont reliés au massage crânien.
0: D'accord. Donc, ça se passe comment? On va situer les gens un petit peu, une session qui varie en termes de durée.
2: 60 minutes, 75 minutes ou 90 minutes. Dans tous les cas, ça va vraiment être, la première portion est axée sur le massage crânien. Donc, on vient enlever les tensions intracrâniennes, on vient calmer le système nerveux, on vient vraiment faire une espèce de shutdown, reset du système nerveux. Puis la deuxième portion se passe dans la santé capillaire. Donc, on vient faire un exfoliant au niveau du cuir chevelu. On nettoie en profondeur pour avoir une belle chevelure, la pose de cheveux, etc.
0: Et toi, donc, c'est vraiment le fait d'avoir vécu ça personnellement comme cliente qui t'a allumée en quelque sorte,
2: définitivement,
0: comme je disais.
2: Quand j'ai vu que ça existait puis que j'ai ressenti tous les bienfaits, j'ai fait comme, oh mon Dieu, faut que tout le monde vive cette expérience.
0: Ça a été quoi, justement, ton premier feeling, entre guillemets, dès que t'es sorti? D'abord, tu devais voler, tu as l'impression d'avoir...
2: Ben, en fait, c'est très multisensoriel comme soin. Donc, il y a l'eau, il y a les massages et les outils, il y a plein de choses. Et c'est une détente très, très, très profonde. Malgré qu'on ne touche pas au reste du corps, on a vraiment l'impression d'avoir reçu comme un massage de corps, juste au niveau de la tête. Donc, c'est assez incroyable de dire, ah, c'est drôle, j'ai comme eu des petits relâchements, puis je me sens bien. Fait que oui, c'est vraiment une détente très, très, très profonde du corps en totalité.
0: On l'imagine, ça doit être très, très satisfaisant. Ça vient donc de l'Asie, d'abord et avant tout, pratique...
2: Japon, Corée, c'est plus de là. Tu sais, eux, ça fait longtemps qu'ils sont plus dans le bien-être que nous.
0: Tout à fait.
2: Donc, d'où justement la fontaine d'eau qui vient couler doucement sur la tête, qui, chez les Asiatiques, l'eau est très purificatrice. Mmh. Donc, c'est un peu le moment de laisser aller ce qu'on n'a plus besoin. Fait que ça a une belle signification.
0: C'est vrai. Un peu comme à la source, hein? Un peu comme à l'extérieur, l'eau qui coule.
2: Oui.
0: Bon, ça fait partie maintenant du passé, tout à fait.
2: Effectivement.
0: Il y a des gens qui peuvent être ici en couple, etc., mais c'est beaucoup en solo.
2: Oui.
0: Que tu préconisais quand
2: exactement.
0: Beaucoup,
2: hein? Moi,
0: c'est un moment privilégié. Hein?
2: Ben, c'est un soin qui se veut très intime. Mm. Je suis très dans la bulle. C'est très aussi, faut que la personne, elle me fasse confiance. Mm. Donc, il y a une relation de confiance, de s'abandonner ici. À quelques occasions, en relevant des gens, j'ai vu des larmes, donc ça, c'est ça, c'est très personnel comme soin. Fait que pour moi, de le vivre à l'individuel, c'est magique.
0: Il y a une belle récurrence. C'est une belle récurrence de gens qui prennent rendez-vous de façon justement régulière, qui reviennent te voir.
2: Définitivement, à la même séquence que quelqu'un qui irait se faire masser, il y en a qui vont préférer même, parce qu'il y en a qui sont moins à l'aise de se faire masser le corps, alors que la tête, ils ont moins de pudeur.
0: On peut comprendre.
2: Donc, effectivement, ils vont venir, plus régulièrement.
0: Et le mot se passe. Clientèle féminine surtout, mais t'as des hommes aussi.
2: Oui, majoritairement féminine, mais effectivement, des hommes. Et ne pas oublier, cheveux ou pas de cheveux, c'est un massage crânien.
0: Bon.
2: Fait que c'est super important.
0: Ça concerne tout le monde.
2: Tout à fait.
0: Vous l'aurez entendu.
2: Oui, tout à fait.
0: Qu'est-ce qu'on te dit plus souvent et qui te va droit au cœur? Parce que tu savais que, en travaillant dans ce qu'on appelle le bien-être, évidemment, t'es là pour apporter du bien, mais qu'est-ce qui te fait le plus plaisir à la sortie des gens ici?
2: Hein? Ben, en fait, souvent, on va me dire que j'ai une bienveillance dans mon toucher.
0: OK.
2: Puis ça, je pense que c'est quelque chose qui ne s'apprend pas.
0: Hmm.
2: C'est là, et je pense que ça, c'est la chose qui me fait le plus plaisir. On m'a déjà dit, oh mon Dieu, j'ai l'impression d'avoir été touchée par un ange.
0: Ah,
2: pour
0: oui.
2: Pour moi, j'ai fait comme... Wow.
0: Magnifique.
2: C'est la plus belle chose, effectivement.
0: C'est super. Et pour les traitements qui sont plus longs.
2: Oui.
0: N'ayez pas de crainte. Il y a assez d'eau chaude. Ça,
2: oui,
0: c'est important.
2: C'est vrai.
0: La température, ça varie d'ailleurs? Une question, j'imagine, que les gens se posent.
2: En fait, oui. Des fois, je peux poser la question, la température de la douche à la maison, ça ressemble à quoi?
0: Okay.
2: Parce que moi, j'aime bien terminer le soin avec une douche un peu fraîche.
0: Bien, refermer les pores.
2: Exactement. Autant les cailles des cheveux. Donc, oui, je le fais dans les soins.
0: Le reste, donc, c'est du cas par cas, c'est adapté. On procède comment? Pour ceux qui... Parce que, bon, on rappelle que tu es situé à Laval, Pont-Viau particulièrement. Les gens se déplacent vers toi, ici.
2: Oui.
0: On prend rendez-vous? On te téléphone?
2: En ligne, c'est le plus simple. Donc, ça se fait directement. Sinon, oui, les gens peuvent appeler par téléphone. Je réponds aussi aux demandes.
0: Ben, c'est merveilleux. T'as vu, ça passe vite aussi. En bonne compagnie. Merci beaucoup,
2: Rugby. Ça me fait énormément plaisir. Merci à toi.
0: Un plaisir. Puis on invite les gens à venir te voir.
2: Merci.
0: À la prochaine. Merci.
2: Certain.
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0: Je savais pas par quelle porte rentrer. Bonjour, messieurs.
1: Bonjour. Bonjour.
0: Que c'est un plaisir de retourner sur la scène où on a fait Histoire de succès il y a pas si longtemps, 6 ans, ou à peu près 2018.
1: Effectivement.
0: Ça a été un plaisir. Et ce qui est encore plus intéressant, c'est de savoir que l'entreprise a progressé. On est chez Portes et Fenêtres BG, faut-il le mentionner, à Boisbriand. Oui. Mais un autre coin de rue d'où on était avant, faut expliquer les origines d'abord, Ghislain.
1: Absolument. Effectivement, quand on a emménagé ici à Boisbriand, on était sur le boulevard Curie-Boisvin au 901. On est maintenant propriétaire du 750 boulevard Curie-Boisvin.
0: Bravo.
1: Nouvelle ouverture de showroom, évidemment. Mm-hmm. Une nouvelle salle de montre, l'ouverture officielle s'en vient bientôt. Puis, évidemment, la compagnie a pris de l'expansion, donc on avait besoin d'agrandir les locaux. C'est ce qui s'est passé dans les dernières années.
2: Oui, ça fait 5 fois qu'on déménage depuis que vous êtes venu.
0: 5 fois?
2: Toujours pour agrandir. Et là, on a acheté il y a 1 an, mais on a déménagé 5 fois depuis que vous êtes venu parce qu'on avait besoin de plus d'espace.
0: Ben voilà. Ouais. Et là, on va être correct pour un bout.
2: Ouais. Oui, oui.
0: On est ici,
2: oui,
0: il n'y a pas de propriétaires qui vont dire « on agrandit ou on déménage ». Vous n'avez pas le choix de déménager. Là, c'est vraiment une très, très belle décision. Bravo. On va expliquer ce qu'on y fait parce qu'il y a des gens qui sont dans les portes et fenêtres, il y a des manufacturiers, il y a des fabricants, etc. Qu'est-ce qu'on y fait au quotidien ici? Comment on se démarque?
1: Ben, premièrement, parce qu'on a fait service à la clientèle exceptionnel, parce qu'on se déplace chez les clients pour aller faire les soumissions. On a nos représentants, nos techniciens sur la route qui vont rencontrer les gens. Il y a plusieurs façons, évidemment, de fonctionner. On fait beaucoup de rénovations. On fait aussi du neuf. Tout ce qui est portes et fenêtres résidentielles, on peut aider les gens avec ça.
2: Puis ici, c'est aussi notre bureau chef. Donc, on a toutes nos petites abeilles qui travaillent ici.
0: Ah,
2: donc,
0: oui.
2: Service à clientèle, comptabilité, gestion des équipes d'installation. Donc, tout se fait ici, au bureau de Boisbriand. C'est vraiment notre bureau chef.
0: Ouais. C'est le quartier général.
2: Oui, exactement.
0: Et ça, on parlait tantôt du fait qu'on voulait agrandir éventuellement. C'était aussi important d'avoir tout ce beau monde-là sous un même toit. On va parler de ce qui se passe également dans les différentes régions du Québec, parce que ça aussi, ça a été une progression. On y revient tout de suite. Mais d'avoir le plus de gens possible sous un même toit, c'est important.
2: Donc. Oui, l'esprit d'équipe est fantastique parce que on a plus de gens qui sont à l'interne. Donc, c'est sûr qu'on a nos petites abeilles, on a beaucoup de plaisir. L'avantage, c'est d'avoir vraiment un mode de vie, un mode de travail qui est vraiment stimulant pour tout le monde. Mm-hmm. Donc, en étant dans des beaux bureaux aussi qui nous appartiennent, mais là, c'est le fun parce qu'on investit dans notre bâtisse. C'est vraiment, vraiment intéressant.
0: On revient sur l'aspect des différentes régions du Québec, celle-ci, la grande région métropolitaine, c'est une chose, mais il y en a de bien belles un peu plus loin. Et là, c'est important d'avoir un drapeau dans pratiquement toutes les régions, Ghislain, fallait le dire.
1: Oui, on couvre évidemment plusieurs endroits. La grande capitale nationale, on couvre l'Estrie, la Nodière, les Laurentides, la région, tout ce qui est Trois-Rivières, centre du Québec, on est présent. On a un grand territoire, donc on peut desservir beaucoup de personnes, évidemment une grande clientèle. On n'est pas tout à fait encore partout au Québec parce qu'évidemment, les régions, il y a des régions qui sont plus éloignées, mais quand même, les grands centres sont pratiquement tous couverts.
0: Bien, et le message est lancé, mais ce sont des gens de votre équipe, ce sont vos équipes sur le terrain. Ça, c'est important d'ajuster le tir à un certain moment.
2: C'est extrêmement important parce que quand on ouvre une entreprise, on a besoin de sous-contractants qui vont travailler avec nous, mais au fil des années, maintenant, on est capable et on le fait d'avoir toutes nos équipes à l'interne d'installation. On a aussi des directeurs qui sont à Sherbrooke, qui sont à Québec, qui s'occupent de ces régions-là. Donc, c'est vraiment, on grossit l'équipe BG. Donc, c'est vraiment une fierté là, qu'on a par rapport à ça. Oui.
0: Derrière vous, messieurs, et Justine en particulier, il y a quelque chose de spécial.
1: Oui, c'est une fenêtre pour donner un exemple de comment on isole les fenêtres sur les chantiers, comment l'installation est faite pour évidemment que les gens qui viennent à l'interne puissent comprendre ce qui va se passer chez eux.
0: Faut revenir aussi, ou sinon parler d'un

0: association. On met un petit peu de blague dans la promotion des fenêtres.
1: Tout à fait.
0: C'est intéressant.
1: Oui, et oui. Sur les chantiers, vous allez le voir sur les réseaux sociaux. Il est un peu nuisible, mais tellement sympathique.
0: Oui, c'est
1: le personnage. On l'aime bien, on le salue. Et puis, il faut parler aussi du fait que, bon, quand on se présente chez vous, qu'on téléphone, qu'on se présente ici, justement, en salle de monde, comment ça fonctionne, là? Pour ceux et celles qui sont intéressés et qui disent, oh, attends un petit peu, là. Voilà des gens sympathiques qui savent où ils s'en vont, qui connaissent leur affaire. Comment ça fonctionne?
2: Bien, la façon la plus simple, évidemment, de donner, de pouvoir aider les gens, c'est de se rendre chez eux. Dépendamment de l'âge de la maison, il y a un paquet de facteurs à considérer pour pouvoir sortir un prix au niveau des portes et fenêtres. Donc, ce qu'on recommande aux gens, c'est de nous contacter. Puis à partir de là, on envoie un technicien chez eux qui va aller faire l'évaluation des travaux puis leur donner en même temps des conseils sur ce qui peut être fait et comment ça doit être fait. Mm-hmm. À partir de là, on est capable de donner un prix précis sur les travaux qu'ils ont à faire.
1: Puis il y a toute l'efficacité énergétique, souvent, dont on ne parle pas, parce qu'à un moment donné, il y a un coût relié à des changements comme ça, mais il faut regarder aussi la facture éventuelle ou les sous qu'on va sauver avec des fenêtres, des portes ou de l'isolation est au rendez-vous.
0: Ah, c'est sûr et certain. Des portes et fenêtres énergétiques récentes vont faire gagner beaucoup d'argent aux clients. C'est sûr qu'on peut pas donner de chiffres exacts parce que
1: c'est du cas par cas aussi.
0: C'est du cas par cas, dépendamment comment ils chauffent. S'ils chauffent les fenêtres ouvertes, c'est sûr que ça changera pas grand-chose.
1: Chauffer le dehors, ça coûte plus cher.
0: Oui, hein? Et c'est aussi, on se rend compte que les gens aussi sont fiers de leur maison, donc de mettre des fenêtres de qualité, parce que nous, on travaille vraiment dans la qualité. Il y a le design aussi, tu sais, tout le côté joli de la maison.
1: Oui,
0: c'est vraiment très important pour les gens, oui.
1: Ben, merci à vous deux, messieurs. Bravo pour ce beau succès. C'est incroyable, le cheminement déjà en si peu de temps.
0: Je vous remercie beaucoup.
1: Puis on espère revenir vous voir bientôt.
0: Merci. Oui, on va vous réinviter.
1: Merci, la porte est toujours ouverte.

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1: Aujourd'hui, jeudi 2 juillet, bonne fin de journée, mesdames, messieurs, voici vos informations. La première ministre Christine Fréchette tentera de succéder à l'ex-ministre du Travail Jean Boulet dans la circonscription de Trois-Rivières, sa ville natale. Elle prendrait ainsi la relève de M. Boulet qui a annoncé son départ de la vie politique à la fin de son mandat. Il représentait cette circonscription depuis 2018. Trois-Rivières est souvent considérée comme une circonscription baromètre lors des élections québécoises.
2: Avant d'être première ministre, avant d'être ministre de l'économie et de l'énergie, avant d'être ministre de l'immigration, avant d'être députée, j'ai d'abord et avant tout été députée de Sanguinet. Puis je vais le rester jusqu'à la fin du mandat.
1: Toutefois, la coalition Avenir Québec pourrait livrer une chaude lutte au Parti québécois qui présentera l'ancien député Alain Thérien.
3: C'est sûr que c'est peut-être venu à ses oreilles qu'il y avait beaucoup de gens qui me disaient « Alain, présente-toi à Québec, les gens veulent encore de toi comme représentant ».
1: Un peu plus tôt, le gouvernement du Québec dévoilait une nouvelle mesure visant à favoriser l'accès à la propriété. De nouveaux quartiers de maisons préfabriquées destinés aux premiers acheteurs pourraient voir le jour dès cet automne. Le ministre des Affaires municipales, Samuel Poulain, affirme que plus d'une trentaine de municipalités ont déjà manifesté leur intérêt. Québec modifiera également sa réglementation afin de financer une plus grande partie des infrastructures d'aqueduc et d'égouts nécessaires à ces projets. Au moins 75% des nouvelles habitations devront être vendues à moins de 350 000 $. On écoute à nouveau la première ministre.
4: On va ainsi encourager la construction de quartiers de maisons préfabriquées, que ce soit pour des logements, pour des condos ou pour des maisons. Partout au Québec, en collaboration avec les municipalités. Alors, à terme, moi, ce que je veux, là, c'est une économie de propriétaires, qu'on diminue le nombre de locataires en pourcentage de la population et qu'on rehausse le patrimoine immobilier des familles québécoises.
1: Côté climatique, des orages violents pourraient frapper plusieurs régions du Québec aujourd'hui, en plus de la vague de chaleur intense qui se produit. Un risque de tornade est évoqué dans le sud de la province. Environnement Canada prévient que l'instabilité et le taux d'humidité très élevé favoriseront la formation d'orages, pouvant être accompagnés de gros grêlons, de pluies torrentielles et de fortes rafales, surtout en fin de journée. Le risque de tornade est particulièrement présent en Outaouais et dans une partie de la Montérégie. Les températures dépasseront les 30 degrés et le mercure pourrait être ressenti à plus de 40 degrés. Les deux personnes originaires du New Jersey qui ont déjoué hier vers midi les mesures de sécurité pour escalader le sommet de l'Empire State Building pour y déposer une banderole en faveur de l'amour et de la paix dans le monde ont été arrêtées. Ivan Kuznetsov, âgé de 32 ans, apparaît dans une vidéo diffusée sur les réseaux sociaux en train de demander sa conjointe Angela Nicolo, 33 ans, en mariage, alors que tous les deux sont au sommet du monument emblématique de New York, haut de 443 mètres. Le couple masqué et vêtu de noir a déployé une immense banderole sur laquelle on pouvait lire « Quand la puissance de l'amour surpasse l'amour du pouvoir, le monde connaît la paix ». Enfin, scène artistique, Taylor Swift et Travis Kelce célébreront leur mariage demain soir au Madison Square Garden. Selon un responsable des forces de l'ordre informé des mesures de sécurité prévues, les rumeurs entourant l'événement où plus de 1000 personnes sont attendues se sont multipliées ces derniers jours. La police de New York confirme qu'un important dispositif de sécurité sera déployé. Et au sport au baseball, les Blue Jays de Toronto entament une nouvelle série. Ils sont sur la route à Seattle face aux Mariners dès ce soir. CNV Information à la 45e minute de l'heure.
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2: D'abord au tennis, le Serbe Novak Djokovic, 8e joueur mondial, s'est qualifié sans difficulté pour le 3e tour de Wimbledon en éliminant le Grec Stefanos Tsitsipas en 3 manches de 6-3, 6-4 et 6-2. Le septuple champion du tournoi affrontera le Français Arthur Rydenknecht. De son côté, le numéro 1 mondial Yannick Sinner a également accédé au 3e tour grâce à une victoire contre le Portugais Nuno Borges. L'Italien affrontera l'Américain Jason Brubski. Et rappelons également que le Québécois Félix Auger-Aliassime a atteint le 3e tour après avoir éliminé le Croate Dino Prismic. Il fera face maintenant à l'Américain Michael Zeng. Chez les femmes, l'Américaine Serena Williams s'est blessée à un genou lors du premier tour. Cette blessure soulève des doutes quant à sa participation au tournoi de double avec sa sœur Venus. L'ancienne numéro 1 mondiale, aujourd'hui âgée de 44 ans, disputait son premier match en simple depuis près de 4 ans. Elle s'est inclinée en 3 manches face à l'Australienne Maya Joint. Aucune décision n'a encore été prise concernant sa participation en double. À la Coupe du monde de soccer, les États-Unis ont rejoint le Canada et le Mexique en 8e de finale grâce à une victoire de 2-0 contre la Bosnie-Herzégovine. Les Américains affronteront la Belgique lundi. Les 3 pays hôtes du Mondial 2026 sont donc toujours en vie dans le tournoi. Pour le Canada, il s'agit d'un exploit historique puisque l'équipe a remporté pour la première fois un match éliminatoire en 3 participations à la Coupe du Monde. Les Canadiens affronteront dimanche le Maroc, 6e nation au classement mondial, alors que le Canada occupe le 30e rang. En boxe, le poids lourd britannique Tyson Fury a annoncé qu'il affrontera le Polonais Mariusz Wack le 24 juillet en Thaïlande dans le cadre d'un combat bénéfice, avant son très attendu affrontement contre Anthony Joshua. L'ancien double champion du monde des poids lourds, aujourd'hui âgé de 37 ans, disputera un combat de 12 rounds au stade Max Muay Thai de Pattaya. Fury était pourtant revenu sur sa décision de prendre sa retraite après sa 2e défaite consécutive contre l'Ukrainien Oleksandr Usyk à la fin de 2024. Bruce Lee, icône des arts martiaux originaire de San Francisco, deviendra le premier Américain d'origine chinoise de l'histoire de la Californie à avoir une journée annuelle officielle en son nom. Le gouverneur Gavin Newsom a signé une loi désignant le 17 mai comme la journée Bruce Lee. Enfin, au baseball, les Blue Jays de Toronto sont à Seattle ce soir pour y affronter les Mariners. CNV Sport, à la première minute de l'heure.

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1: Christine Fréchette sera candidate dans Trois-Rivières. Québec facilite l'accès à la propriété. Orage violent et risque de tornade au Québec. Deux grimpeurs arrêtés à l'Empire State Building. Scène artistique Taylor Swift et Travis Kelce se marient à New York demain. La vague de chaleur s'étend jusqu'aux provinces de l'Atlantique. D'autres nouvelles dans une trentaine de minutes.
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4: Pour le Grand Montréal, Environnement Canada a émis un avertissement de chaleur intense. On a un ciel variable aujourd'hui avec 40 % de probabilité d'averse et un orage en cours de journée. Des vents à 30 km/h, des rafales à 50 également, un maximum de 33, un humidex à 43. Ce soir et cette nuit, partiellement nuageux avec 40 % de probabilité d'averse et un risque d'orage en soirée. Dégagement au cours de la nuit, des vents à 20 km/h, des rafales à 40, un minimum de 24. Demain, vendredi, du soleil avec des rafales de vent à 40 km/h, un maximum de 32, un humidex à 39. Pour samedi, du soleil, un maximum de 28. Même chose pour dimanche, ensoleillé et 28 degrés. Du côté de Québec, c'est pratiquement un copier-coller, avertissement de chaleur également émis par Environnement Canada. Aujourd'hui, ciel variable, 60 % de probabilité d'averse avec risque d'orage, des vents qui peuvent atteindre même 40 km/h en mi-journée, un maximum de 31, un humidex à 40. Ce soir et cette nuit, partiellement nuageux, 60 % de probabilité d'averse avec risque d'orage, un minimum de 21 pour la nuit prochaine. Demain, vendredi, alternance de soleil et de nuages, 30 % de probabilité d'averse avec risque d'orage. Des vents devenant du sud-est à 20 km/h, des rafales à 40 en mi-journée. Un maximum de 31, un humidex toujours élevé à 39 demain. Pour samedi, du soleil 25 degrés et pour dimanche, du soleil également, un maximum de 27. 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CNV Météo, à la 30e minute de l'heure.

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1: Aujourd'hui, jeudi 2 juillet, bonne fin de journée, mesdames, messieurs. Voici vos informations. La première ministre Christine Fréchette tentera de succéder à l'ex-ministre du Travail Jean Boulet dans la circonscription de Trois-Rivières, sa ville natale. Elle prendrait ainsi la relève de M. Boulet qui a annoncé son départ de la vie politique à la fin de son mandat. Il représentait cette circonscription depuis 2018. Trois-Rivières est souvent considérée comme une circonscription baromètre lors des élections québécoises.
2: Avant d'être première ministre, avant d'être ministre de l'économie et de l'énergie, avant d'être ministre de l'immigration, avant d'être députée, j'ai d'abord et avant tout été députée de Sanguinet. Puis je vais le rester jusqu'à la fin du mandat.
1: Toutefois, la coalition Avenir Québec pourrait livrer une chaude lutte au Parti québécois qui présentera l'ancien député Alain Thérien.
3: C'est sûr que c'est peut-être venu à ses oreilles qu'il y avait beaucoup de gens qui me disaient « Alain, présente-toi à Québec, les gens veulent encore de toi comme représentant ».
1: Un peu plus tôt, le gouvernement du Québec dévoilait une nouvelle mesure visant à favoriser l'accès à la propriété. De nouveaux quartiers de maisons préfabriquées destinés aux premiers acheteurs pourraient voir le jour dès cet automne. Le ministre des Affaires municipales, Samuel Poulain, affirme que plus d'une trentaine de municipalités ont déjà manifesté leur intérêt. Québec modifiera également sa réglementation afin de financer une plus grande partie des infrastructures d'aqueduc et d'égouts nécessaires à ces projets. Au moins 75 % des nouvelles habitations devront être vendues à moins de 350 000 $. On écoute à nouveau la première ministre.
4: On va ainsi encourager la construction de quartiers de maisons préfabriquées, que ce soit pour des logements, pour des condos ou pour des maisons. Partout au Québec, en collaboration avec les municipalités. Alors, à terme, moi, ce que je veux, là, c'est une économie de propriétaires, qu'on diminue le nombre de locataires en pourcentage de la population et qu'on rehausse le patrimoine immobilier des familles québécoises.
1: Côté climatique, des orages violents pourraient frapper plusieurs régions du Québec aujourd'hui, en plus de la vague de chaleur intense qui se produit. Un risque de tornade est évoqué dans le sud de la province. Environnement Canada prévient que l'instabilité et le taux d'humidité très élevé favoriseront la formation d'orages, pouvant être accompagnés de gros grêlons, de pluies torrentielles et de fortes rafales, surtout en fin de journée. Le risque de tornade est particulièrement présent en Outaouais et dans une partie de la Montérégie. Les températures dépasseront les 30 degrés et le mercure pourrait être ressenti à plus de 40 degrés. Les deux personnes originaires du New Jersey qui ont déjoué hier vers midi les mesures de sécurité pour escalader le sommet de l'Empire State Building pour y déposer une banderole en faveur de l'amour et de la paix dans le monde ont été arrêtées. Ivan Kuznetsov, âgé de 32 ans, apparaît dans une vidéo diffusée sur les réseaux sociaux en train de demander sa conjointe Angela Nicolo, 33 ans, en mariage, alors que tous les deux sont au sommet du monument emblématique de New York, haut de 443 mètres. Le couple masqué et vêtu de noir a déployé une immense banderole sur laquelle on pouvait lire « Quand la puissance de l'amour surpasse l'amour du pouvoir, le monde connaît la paix ». Enfin, scène artistique, Taylor Swift et Travis Kelce célébreront leur mariage demain soir au Madison Square Garden. Selon un responsable des forces de l'ordre informé des mesures de sécurité prévues, les rumeurs entourant l'événement où plus de 1000 personnes sont attendues se sont multipliées ces derniers jours. La police de New York confirme qu'un important dispositif de sécurité sera déployé. Et au sport au baseball, les Blue Jays de Toronto entament une nouvelle série. Ils sont sur la route à Seattle face aux Mariners dès ce soir. CNV Information à la 45e minute de l'heure.
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3: D'abord au tennis, le Serbe Novak Djokovic, 8e joueur mondial, s'est qualifié sans difficulté pour le 3e tour de Wimbledon en éliminant le Grec Stefanos Tsitsipas en 3 manches de 6-3, 6-4 et 6-2. Le septuple champion du tournoi affrontera le Français Arthur Rydenknecht. De son côté, le numéro 1 mondial Yannick Sinner a également accédé au 3e tour grâce à une victoire contre le Portugais Nuno Borges. L'Italien affrontera l'Américain Jason Brubski. Et rappelons également que le Québécois Félix Auger-Aliassime a atteint le 3e tour après avoir éliminé le Croate Dino Prismic. Il fera face maintenant à l'Américain Michael Zeng. Chez les femmes, l'Américaine Serena Williams s'est blessée à un genou lors du premier tour. Cette blessure soulève des doutes quant à sa participation au tournoi de double avec sa sœur Venus. L'ancienne numéro 1 mondiale, aujourd'hui âgée de 44 ans, disputait son premier match en simple depuis près de 4 ans. Elle s'est inclinée en 3 manches face à l'Australienne Maya Joint. Aucune décision n'a encore été prise concernant sa participation en double. À la Coupe du monde de soccer, les États-Unis ont rejoint le Canada et le Mexique en 8e de finale grâce à une victoire de 2-0 contre la Bosnie-Herzégovine. Les Américains affronteront la Belgique lundi. Les 3 pays hôtes du Mondial 2026 sont donc toujours en vie dans le tournoi. Pour le Canada, il s'agit d'un exploit historique puisque l'équipe a remporté pour la première fois un match éliminatoire en 3 participations à la Coupe du monde. Les Canadiens affronteront dimanche le Maroc, 6e nation au classement mondial, alors que le Canada occupe le 30e rang. En boxe, le poids lourd britannique Tyson Fury a annoncé qu'il affrontera le Polonais Mariusz Wack le 24 juillet en Thaïlande dans le cadre d'un combat bénéfice, avant son très attendu affrontement contre Anthony Joshua. L'ancien double champion du monde des poids lourds, aujourd'hui âgé de 37 ans, disputera un combat de 12 rounds au stade Max Muay Thai de Pattaya. Fury était pourtant revenu sur sa décision de prendre sa retraite après sa 2e défaite consécutive contre l'Ukrainien Oleksandr Usyk à la fin de 2024. Bruce Lee, icône des arts martiaux originaire de San Francisco, deviendra le premier Américain d'origine chinoise de l'histoire de la Californie à avoir une journée annuelle officielle en son nom. Le gouverneur Gavin Newsom a signé une loi désignant le 17 mai comme la journée Bruce Lee. Enfin, au baseball, les Blue Jays de Toronto sont à Seattle ce soir pour y affronter les Mariners. CNV Sport, à la première minute de l'heure.

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1: Christine Fréchette sera candidate dans Trois-Rivières. Québec facilite l'accès à la propriété. Orage violent et risque de tornade au Québec. Deux grimpeurs arrêtés à l'Empire State Building. Scène artistique Taylor Swift et Travis Kelce se marient à New York demain. La vague de chaleur s'étend jusqu'aux provinces de l'Atlantique. D'autres nouvelles dans une trentaine de minutes.
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3: Pour le Grand Montréal, Environnement Canada a émis un avertissement de chaleur intense. On a un ciel variable aujourd'hui avec 40 % de probabilité d'averse et un orage en cours de journée. Des vents à 30 km/h, des rafales à 50 également, un maximum de 33, un humidex à 43. Ce soir et cette nuit, partiellement nuageux avec 40 % de probabilité d'averse et un risque d'orage en soirée. Dégagement au cours de la nuit, des vents à 20 km/h, des rafales à 40, un minimum de 24. Demain, vendredi, du soleil avec des rafales de vent à 40 km/h, un maximum de 32, un humidex à 39. Pour samedi, du soleil, un maximum de 28. Même chose pour dimanche, ensoleillé et 28 degrés. Du côté de Québec, c'est pratiquement un copier-coller, avertissement de chaleur également émis par Environnement Canada. Aujourd'hui, ciel variable, 60 % de probabilité d'averse avec risque d'orage, des vents qui peuvent atteindre même 40 km/h en mi-journée, un maximum de 31, un humidex à 40. Ce soir et cette nuit, partiellement nuageux, 60 % de probabilité d'averse avec risque d'orage, un minimum de 21 pour la nuit prochaine. Demain, vendredi, alternance de soleil et de nuages, 30 % de probabilité d'averse avec risque d'orage. Des vents devenant du sud-est à 20 km/h, des rafales à 40 en mi-journée. Un maximum de 31, un humidex toujours élevé à 39 demain. Pour samedi, du soleil 25 degrés et pour dimanche, du soleil également, un maximum de 27. 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
1: Aujourd'hui, jeudi 2 juillet, bonne fin de journée, mesdames, messieurs, voici vos informations. La première ministre Christine Fréchette tentera de succéder à l'ex-ministre du Travail Jean Boulet dans la circonscription de Trois-Rivières, sa ville natale. Elle prendrait ainsi la relève de M. Boulet qui a annoncé son départ de la vie politique à la fin de son mandat. Il représentait cette circonscription depuis 2018. Trois-Rivières est souvent considérée comme une circonscription baromètre lors des élections québécoises.
2: Avant d'être première ministre, avant d'être ministre de l'économie et de l'énergie, avant d'être ministre de l'immigration, avant d'être députée, j'ai d'abord et avant tout été députée de Sanguinet. Puis je vais le rester jusqu'à la fin du mandat.
1: Toutefois, la Coalition Avenir Québec pourrait livrer une chaude lutte au Parti québécois qui présentera l'ancien député Alain Thérien.
3: C'est sûr que c'est peut-être venu à ses oreilles qu'il y avait beaucoup de gens qui me disaient « Alain, présente-toi à Québec, les gens veulent encore de toi comme représentant ».
1: Un peu plus tôt, le gouvernement du Québec dévoilait une nouvelle mesure visant à favoriser l'accès à la propriété. De nouveaux quartiers de maisons préfabriquées destinés aux premiers acheteurs pourraient voir le jour dès cet automne. Le ministre des Affaires municipales, Samuel Poulain, affirme que plus d'une trentaine de municipalités ont déjà manifesté leur intérêt. Québec modifiera également sa réglementation afin de financer une plus grande partie des infrastructures d'aqueduc et d'égouts nécessaires à ces projets. Au moins 75% des nouvelles habitations devront être vendues à moins de 350 000 $. On écoute à nouveau la première ministre.
4: On va ainsi encourager la construction de quartiers de maisons préfabriquées, que ce soit pour des logements, pour des condos ou pour des maisons. Partout au Québec, en collaboration avec les municipalités. Alors, à terme, moi, ce que je veux, là, c'est une économie de propriétaires, qu'on diminue le nombre de locataires en pourcentage de la population et qu'on rehausse le patrimoine immobilier des familles québécoises.
1: Côté climatique, des orages violents pourraient frapper plusieurs régions du Québec aujourd'hui. En plus de la vague de chaleur intense qui se produit, un risque de tornade est évoqué dans le sud de la province. Environnement Canada prévient que l'instabilité et le taux d'humidité très élevé favoriseront la formation d'orages, pouvant être accompagnés de gros grêlons, de pluies torrentielles et de fortes rafales, surtout en fin de journée. Le risque de tornade est particulièrement présent en Outaouais et dans une partie de la Montérégie. Les températures dépasseront les 30 degrés et le mercure pourrait être ressenti à plus de 40 degrés. Les deux personnes originaires du New Jersey qui ont déjoué hier vers midi les mesures de sécurité pour escalader le sommet de l'Empire State Building pour y déposer une banderole en faveur de l'amour et de la paix dans le monde ont été arrêtées. Ivan Kuznetsov, âgé de 32 ans, apparaît dans une vidéo diffusée sur les réseaux sociaux en train de demander sa conjointe Angela Nicolo, 33 ans, en mariage, alors que tous les deux sont au sommet du monument emblématique de New York, haut de 443 mètres. Le couple masqué et vêtu de noir a déployé une immense banderole sur laquelle on pouvait lire « Quand la puissance de l'amour surpasse l'amour du pouvoir, le monde connaît la paix ». Enfin, scène artistique, Taylor Swift et Travis Kelce célébreront leur mariage demain soir au Madison Square Garden, selon un responsable des forces de l'ordre informé des mesures de sécurité prévues. Les rumeurs entourant l'événement où plus de 1000 personnes sont attendues se sont multipliées ces derniers jours. La police de New York confirme qu'un important dispositif de sécurité sera déployé. Et au sport au baseball, les Blue Jays de Toronto entament une nouvelle série. Ils sont sur la route à Seattle face aux Mariners dès ce soir. CNV Information à la 45e minute de l'heure.
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2: D'abord au tennis, le Serbe Novak Djokovic, 8e joueur mondial, s'est qualifié sans difficulté pour le 3e tour de Wimbledon en éliminant le Grec Stefanos Tsitsipas en 3 manches de 6-3, 6-4 et 6-2. Le septuple champion du tournoi affrontera le Français Arthur Rydenknecht. De son côté, le numéro 1 mondial Yannick Sinner a également accédé au 3e tour grâce à une victoire contre le Portugais Nuno Borges. L'Italien affrontera l'Américain Jason Brubski. Et rappelons également que le Québécois Félix Auger-Aliassime a atteint le 3e tour après avoir éliminé le Croate Dino Prismic. Il fera face maintenant à l'Américain Michael Zeng. Chez les femmes, l'Américaine Serena Williams s'est blessée à un genou lors du premier tour. Cette blessure soulève des doutes quant à sa participation au tournoi de double avec sa sœur Venus. L'ancienne numéro 1 mondiale, aujourd'hui âgée de 44 ans, disputait son premier match en simple depuis près de 4 ans. Elle s'est inclinée en 3 manches face à l'Australienne Maya Joint. Aucune décision n'a encore été prise concernant sa participation en double. À la Coupe du monde de soccer, les États-Unis ont rejoint le Canada et le Mexique en 8e de finale grâce à une victoire de 2-0 contre la Bosnie-Herzégovine. Les Américains affronteront la Belgique lundi. Les trois pays hôtes du Mondial 2026 sont donc toujours en vie dans le tournoi. Pour le Canada, il s'agit d'un exploit historique puisque l'équipe a remporté pour la première fois un match éliminatoire en 3 participations à la Coupe du Monde. Les Canadiens affronteront dimanche le Maroc, 6e nation au classement mondial, alors que le Canada occupe le 30e rang. En boxe, le poids lourd britannique Tyson Fury a annoncé qu'il affrontera le Polonais Mariusz Wack le 24 juillet en Thaïlande dans le cadre d'un combat bénéfice, avant son très attendu affrontement contre Anthony Joshua. L'ancien double champion du monde des poids lourds, aujourd'hui âgé de 37 ans, disputera un combat de 12 rounds au stade Max Muay Thai de Pattaya. Fury était pourtant revenu sur sa décision de prendre sa retraite après sa 2e défaite consécutive contre l'Ukrainien Oleksandr Usyk à la fin de 2024. Bruce Lee, icône des arts martiaux originaire de San Francisco, deviendra le premier Américain d'origine chinoise de l'histoire de la Californie à avoir une journée annuelle officielle en son nom. Le gouverneur Gavin Newsom a signé une loi désignant le 17 mai comme la journée Bruce Lee. Enfin, au baseball, les Blue Jays de Toronto sont à Seattle ce soir pour y affronter les Mariners. 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

1969, c'est la fin d'une décennie exceptionnelle. Le festival de Woodstock, les premiers pas sur la Lune, le Bédin pour la paix. En 1969, c'est aussi Robert Charlebois, les danseuses à gogo et nos expos, nos amours.

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